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tellement gentil. Si, c'est vrai.

0: équilibré. Les souffles du ciel se pressent, les souffles de la terre montrent leur munificence. On se couche tôt, on se lève tôt. On a les mouvements du coq. Alors l'automne commence le 7 août. Ça, c'est selon la sagesse chinoise, qui est plus que millénaire. Et c'est pas facile pour nous occidentaux, puisque nous sommes encore à l'heure où les terrasses sont encore pleines, où les esprits sont encore tournés vers les vacances. Mais en médecine traditionnelle chinoise, nous parlons déjà du début de l'automne. Alors, c'est pas une fantaisie astrologique, mais un repère énergétique issu du calendrier lunisolaire chinois, où, souvenez-vous, le cycle des saisons s'appuie sur l'observation de la nature et du mouvement de l'énergie, qu'on appelle le qi en médecine chinoise. Alors, ayez en tête que l'homme suit les lois de la nature et sa santé dépend de son harmonie avec elle. C'est toujours cet ouvrage d'il y a 2500 ans qui s'appelle en fait le classique de Wang Dingming qui nous dit cela. Alors l'automne est une saison de transition majeure. On passe de l'expansion et de la chaleur de l'été, le yang au maximum, à la rétraction et au calme de l'hiver, le yin. C'est le temps de la récolte, du tri et du lâcher prise. On va beaucoup en parler. Et c'est une invitation à ralentir, à clarifier et à se recentrer. L'automne marque la récolte, le rassemblement des forces, l'arrêt de la croissance, la paix, l'équilibre. Le yin s'installe, le yang décline en douceur comme une fin de journée quand le soleil va se coucher à l'ouest, point cardinal rattaché à l'automne.
1: Et donc il y a 3 mois pour ces mois d'automne, quels sont-ils ?
0: Alors, en 2026, l'automne va commencer le 7 août pour finir le 20 octobre. Il va donc couvrir août, septembre et la première quinzaine d'octobre. Ensuite, ce sera l'intersaison d'hiver jusqu'au 5 novembre et puis après c'est l'hiver.
1: Et donc en médecine traditionnelle chinoise, la vie humaine est perçue comme un cycle indissociable de celui de la nature et donc des saisons. À quelle période de notre vie correspond l'automne alors ?
0: Alors l'automne représente l'âge de la maturité, le temps où l'agitation de la jeunesse s'apaise pour laisser place à la clarté du fruit mûr. L'analogie entre l'automne et la vieillesse est profonde, c'est l'âge du métal, une période de récolte, de bilan, mais aussi de dépouillement. Alors plus que jamais, il faut essayer au maximum de s'associer au mouvement de retrait. S'opposer au mouvement de l'automne, c'est comme s'opposer au vieillissement de notre corps, et cela aboutit très souvent à des lamentations, à une ménopause difficile pour les femmes, et voire même de la dépression. Un automne bien vécu prépare un hiver serein. Une vieillesse acceptée prépare le retour à la source.
1: Est-ce que tu veux bien développer un peu cette analogie là que tu viens de faire ?
0: Alors, en premier, on pourrait parler de la sécheresse. La sécheresse, c'est le facteur climatique de l'automne et elle est l'une des caractéristiques physiologiques majeures du vieillissement. En médecine traditionnelle chinoise, vieillir est un processus de consommation du yin. Le yin, c'est le sang, c'est les liquides, c'est la matière du corps. Et le corps va s'assécher, les articulations deviennent moins souples, les muqueuses sont plus fragiles. On dirait que tout comme la sève des arbres quitte les feuilles pour redescendre vers les racines, l'énergie d'une personne vieillissante se retire de la surface pour se concentrer dans son cœur. C'est un recentrage. L'individu se libère des ambitions sociales et des passions tumultueuses et se tourne davantage vers sa vie intérieure, sa spiritualité et son essence. C'est ce qu'on appelle le retour à la racine. Chaque être en ce monde retourne à sa racine. Retourner à sa racine, c'est trouver le repos, dirait Lao Tzu. Ce mouvement de l'énergie de l'extérieur vers l'intérieur est vraiment significatif de l'automne. Deuxièmement, l'automne est lié à l'élément métal. Le métal représente la structure, la justice et sa valeur intrinsèque. La vieillesse est associée à l'élément métal. C'est la matière qui a été forgée, purifiée et qui devient précieuse. Elle symbolise la sagesse tranchante et lucide qui ne s'embarrasse plus des illusions. Le métal induit la notion de dureté et de pureté. À l'automne de la vie, on récolte ce que l'on a semé. C'est le temps de la sagesse acquise par l'expérience. Le métal agit comme un tranchant qui sépare l'épi de la paille. La vieillesse est une période où l'on devient plus sélectif. On ne garde que l'essentiel, on se débarrasse du superflu et des relations futiles. Nous pouvons même observer chez certaines personnes des changements de comportement, car moins de retenue,

0: enfin elles osent être.
1: Souvent, la vieillesse est vécue comme un ensemble de pertes, voire de deuils pour certains, certaines. Et qu'en pense la médecine traditionnelle chinoise ?
0: Dans la pensée traditionnelle chinoise et taoïste, la vieillesse n'est pas vue comme un déclin, mais comme une apothéose de la clarté. Tout comme l'automne est la saison où le paysage se dévoile une fois les fioritures de l'été disparues. La vieillesse est l'automne de l'homme. Un temps où les fleurs tombent pour révéler la structure des branches et la saveur véritable du fruit. Tout ce qui est inutile se détache afin que seul demeure le cœur de l'être. C'est le passage de faire à être. En automne, la nature cesse de croître, de produire pour conserver, récolter. Pour l'homme, la vieillesse est ce moment où l'on cesse de s'agiter dans le monde extérieur pour cultiver son jardin intérieur. On pourrait même dire qu'un bel automne prépare un hiver paisible et profond. Alors, il faut entendre par hiver comme la fin de vie, mais aussi la fin d'un cycle. Alors, comprenez bien que tout ce que j'évoque ici ne concerne pas que nos aînés, même si, bien sûr, ils sont les principaux intéressés. Nous traversons chaque année de notre vie des automnes. En MTC, l'automne est une saison de transition majeure. Je vous disais, on passe de l'expansion et de la chaleur de l'été, le yang maximum, à la rétraction et au calme de l'hiver, le yin. C'est le temps de la récolte, du tri et du lâcher prise. D'ailleurs, ne ressentez-vous pas parfois cette envie de faire le tri ou de vous recentrer sur l'essentiel, comme le suggère ce mouvement de métal ? C'est un ressenti très sain. C'est le moment idéal pour désencombrer votre maison ou trier vos papiers. Car il faut se souvenir que le tri extérieur aide au tri intérieur. Et inversement d'ailleurs. En médecine traditionnelle chinoise, ce besoin de faire le tri n'est pas qu'une envie d'organisation, c'est une réponse physiologique à l'énergie de la saison ou de la période de vie. Comprenez également que les émotions de l'automne sont la tristesse et l'inquiétude. Et cela ne touche pas uniquement les plus âgés d'entre nous. Ces émotions nous affectent tous et ce sont des énergies descendantes. Normal pour la saison, puisque ces énergies nous invitent à retourner vers notre intérieur. Normal, mais trop de tristesse ou une inquiétude excessive engendre un manque de souffle qui donne de la fatigue et de la lassitude. Toutefois, bien que nous sommes tous concernés, nos aînés sont plus à même de sombrer dans la nostalgie du passé avec le « c'était mieux avant » ou dans le regret. L'énergie, alors on dit que le chi, le chi de l'automne est pur et tranchant. Ainsi, l'esprit de l'homme doit devenir limpide comme le ciel d'octobre, purifiant ses pensées des troubles de l'été. L'automne est la saison de la tristesse. L'analogie souligne que si l'homme ne laisse pas ses émotions circuler comme le vent d'automne, il risque la stagnation. La tristesse est le versant sombre, mais la clarté mentale est le versant lumineux de cette même énergie.
1: Et du coup, quels organes sont rattachés à l'automne ?
0: Alors, cette saison est liée au poumon, appelé le maître des souffles, et au gros intestin, l'organe de la respiration, de l'échange et du tri, dans le corps comme dans l'esprit. Les fonctions du poumon, c'est de distribuer et faire circuler toutes les énergies du corps, y compris notre énergie de défense en lien avec notre immunité, contrôler la respiration, régir la diffusion des liquides dans le corps et contrôler les pores de la peau. En effet, c'est le poumon qui contrôle l'ouverture et la fermeture de nos pores de la peau et donc qui va gérer la transpiration. Les fonctions du gros intestin, la première c'est la transformation, la deuxième c'est expulsion des déchets, mais c'est aussi l'organe du lâcher prise en fait. Parce que vieillir sereinement, selon la MTC, c'est savoir évacuer les vieux schémas, les regrets et les toxines émotionnelles pour ne pas s'encombrer, s'alourdir physiquement et mentalement. Pour préserver ses poumons, la médecine traditionnelle chinoise conseille le calme intérieur et d'éviter les débordements émotionnels qui dispersent l'énergie. La sécheresse dominante en cette saison affecte de façon évidente les personnes qui souffrent d'un déséquilibre du poumon et entraîne souvent l'apparition ou l'aggravation de toux, d'allergies. Le poumon est vraiment la première ligne de défense contre les agressions extérieures qui sont en médecine chinoise, qui sont le vent, le froid, les virus pour nous en Occident. Donc la peau, c'est le miroir du poumon. Hein. Une peau sèche ou des éruptions en automne indiquent souvent une faiblesse des poumons. Et l'ouverture du poumon, c'est le nez. Donc si l'énergie du poumon est fluide, l'odorat est bon et le nez n'est pas bouché. Tout fonctionne.
1: Et alors, comment on peut se préparer au mieux à passer un bel automne ?
0: Alors, comme j'aime à le rappeler, hein, l'idée n'est pas d'attendre la saison pour bien s'y préparer. Hein. C'est toute l'année que nous devons nous apporter beaucoup d'amour et d'attention. Toutefois, nous pouvons profiter de l'intersaison d'automne qui s'étend du 20 juillet au 6 août pour renforcer notre énergie avec des soins d'acupuncture ou avec d'autres outils, bien sûr, hein, et ainsi mieux passer la saison. L'automne, c'est le moment de préparer le retour à une vie intérieure, la rentrée dans la maison. D'ailleurs, la chaleur et la lumière se retirent progressivement pour nous aider à ce retour. Nous allons engranger pour nous préparer à l'hiver, donc progressivement, il est bon de se coucher plus tôt.
1: Et alors, quel principe nous guide en cette saison d'automne ?
0: Alors, le premier principe serait de clarifier le mental et l'environnement. Faire le tri, délester l'inutile et surtout éviter les informations anxiogènes. Il y a de quoi faire. C'est ça, pas facile. Alors, tout comme les arbres perdent leurs feuilles, c'est le moment de se débarrasser de ce qui est inutile. Ça peut être des objets, des relations toxiques, des vieilles rancœurs. Hein. C'est vraiment la saison du lâcher-prise. Et si le gros intestin, qui est l'organe du laisser-partir, est bloqué, la personne stagne dans le passé, en fait. Alors, assurez-vous d'avoir un transit fluide. La constipation en automne est souvent le signe d'une difficulté émotionnelle à lâcher prise. Les fibres douces et l'hydratation sont vraiment nos meilleurs alliés. Alors, on pourrait dire que tout comme l'agriculteur ne garde que le meilleur grain pour passer l'hiver, l'automne de la vie est le moment idéal pour faire ce qu'on appelle la révision de vie. Alors, on peut aussi prendre le temps d'écrire ou de transmettre ce que nous avons appris. Hein. Le métal aime la structure. Mettre nos pensées par écrit aide à libérer nos esprits des regrets inutiles, par exemple. On peut observer ce qui nous pèse, quelles sont nos feuilles mortes en fait, des vieilles colères, des obligations épuisantes. La question se pose, qu'est-ce qu'on transporte encore ? Alors on peut aussi nous aider en pratiquant cette petite méditation, tout simplement en s'asseyant au calme, le dos bien droit parce que c'est la droiture du métal. On va fermer les yeux et inspirer en visualisant une lumière blanche et pure qui entre dans nos poumons. Donc chaque fois qu'on inspire, on fait rentrer cette lumière blanche. Chaque fois qu'on va expirer, on va essayer de relâcher nos épaules, notre mâchoire, en formulant à l'intérieur de nous, je garde l'essentiel, je laisse partir le reste. C'est vraiment ainsi que l'on transforme la mélancolie de l'automne en une force tranquille et lumineuse. En deuxième principe, on pourrait parler de se préparer à l'intériorité, accueillir l'énergie descendante avec sérénité. L'automne invite au repli vers soi, à l'image de la sève qui redescend dans les racines des arbres. Acceptez le vide. Apprenez à apprécier les moments de calme et de solitude sans culpabilité. C'est une phase de recul nécessaire. Adapter son rythme, c'est le moment de ralentir après l'agitation de l'été. La règle de se coucher plus tôt pour nourrir le yin et de se lever tôt pour laisser le poumon s'expanser avec l'aube est tout à fait à sa place. En chinois, le caractère pour l'automne est composé de l'élément céréal et de l'élément feu. Cela symbolise le moment où les récoltes sont terminées et où l'on commence à chauffer les maisons. C'est l'image même de l'homme qui se rassemble autour de son foyer intérieur. En troisième principe, serait de rentrer l'énergie tout en protégeant nos barrières naturelles. L'automne marque le passage du yang, hein, l'action, la chaleur, vers le yin, le repos, l'intériorité. Et comme la sève qui descend vers les racines, l'énergie de l'homme en automne peut retourner vers son centre pour nourrir la source de sa vie. Cela signifie que l'automne de la vie ou de l'année n'est pas le moment des grands projets extérieurs, mais celui de la consolidation de ses forces internes. Aussi, pour passer un automne serein et préparer votre corps à l'hiver, sans épuiser vos réserves, protégez votre énergie de défense, ce qu'on appelle le Wei Shi. L'automne est la saison des courants d'air. Alors, en médecine traditionnelle chinoise, le vent est vraiment considéré comme le fer de lance des perversités. Hein. On dit que le vent ouvre la porte et entre qui veut. Donc, il transporte le froid à l'intérieur du corps. Donc, couvrez la nuque, c'est vraiment la zone la plus vulnérable. D'ailleurs, tous les points du vent se trouvent à ce niveau-là. Et donc, une écharpe ou un col montant est indispensable dès que le vent se lève. Ce conseil prend également tout son sens en cas d'exposition à la climatisation considérée comme du vent froid, donc une perversité. Alors, gardez les pieds au chaud. Hein, le méridien du Rhin commence sous le pied. Si vos pieds sont froids, votre énergie vitale s'épuise. Évitez de sortir les cheveux mouillés. Alors ça, c'est vraiment pour la jeunesse aussi. Alors, cela fait pénétrer l'humidité et le froid directement dans la tête, créant des maux de tête ou des sinusites, carrément. Alors, en quatrième principe, on pourrait parler de stimuler le souffle, hein, puisque le poumon est le maître du souffle. Privilégiez les sports qui travaillent la respiration sans vous épuiser. On peut parler aussi du qigong, le yoga, la cohérence cardiaque ou la marche en forêt sont parfaites pour fortifier vos poumons et calmer le système nerveux. Évitez de transpirer abondamment, comme au sauna ou lors d'un cardio intensif, car la sueur excessive en automne disperse l'énergie du poumon. Riez, bien sûr, comme dit le proverbe, rire régulièrement ouvre les poumons et remonte le moral. Alors ça, c'est en toute saison, il ne faut pas hésiter, hein. Il ne faut pas hésiter à rire. Alors, pour tonifier nos poumons, en médecine traditionnelle chinoise, on utilise des sons thérapeutiques. Alors, on peut faire aussi ce petit exercice, c'est-à-dire qu'on va inspirer profondément par le nez en gonflant le ventre, et on va expirer très lentement par la bouche en faisant le son comme un serpent, en fait. On va visualiser bien sûr notre lumière blanche hein, qui remplit nos poumons et cela aide vraiment à évacuer la tristesse et à renforcer l'immunité. Donc ça, c'est plutôt pas mal. Et le dernier principe, ce cinquième principe, ça serait sur l'alimentation. Et pas hésiter à introduire un peu plus de saveurs piquantes dans notre assiette. Passer au chaud aussi. On va réduire les salades, les fruits crus et les produits laitiers qui créent des mucus dans les poumons et fatiguent la rate. Et on va préférer les soupes, les compotes et les plats mijotés. On va aussi partir sur une hydratation chaude. Buvez de l'eau chaude ou des infusions, thym, romarin, pourquoi pas, tout au long de la journée pour garder les muqueuses humides. Et on va aussi associer la couleur blanche qu'on a déjà parlé dans les différents exercices, la petite méditation et l'exercice dont je viens de vous parler, parce que le blanc, c'est la couleur de l'automne en médecine traditionnelle chinoise. Les aliments blancs, donc, vont nourrir et humecter le poumon, qui craint vraiment la sécheresse. Et donc, vous avez la poire, le chou-fleur, le riz, les amandes, les champignons de Paris.
1: Et pourquoi cette saveur piquante? Est-ce que tu peux nous en dire un peu plus?
0: Alors, la saveur piquante joue un rôle stratégique en automne parce qu'elle possède une nature dispersante. C'est-à-dire qu'elle pousse l'énergie et les liquides dans l'ensemble du corps et vers la surface du corps, qui est la peau. Hein. Donc, en médecine traditionnelle chinoise, le piquant a deux fonctions majeures. La première, c'est la mise en mouvement. Hein. Il va lever les stagnations d'énergie et de sang. C'est pour cela qu'on se sent réveillé après un plat épicé. Et puis, un peu de piquant pour faire circuler l'énergie, c'est bien. En petite quantité, le piquant aide vraiment à faire circuler l'énergie et à dégager les bronches ou apaiser des douleurs articulaires, par exemple. Sa deuxième fonction, ça va amener une sudorification, c'est-à-dire que le piment, il va ouvrir les pores pour chasser les pervers climatiques comme le vent froid. Hein. C'est les fameux frissons qu'on a sur la peau. Hein. Quand on a des frissons, c'est que le froid n'est pas rentré encore. Et là, le fait de manger épicé, c'est le principe du grog, hein, en fait. On fait transpirer pour que la chaleur intérieure va chasser le froid qui essaie de rentrer. Alors, s'il est utile pour déloger un rhume naissant, il peut devenir contre-productif s'il est mal utilisé, par contre.
1: Et donc, est-ce qu'il existe des contre-indications?
0: Oui, bien sûr qu'il existe des contre-indications, notamment ce qu'on appelle le vide de yin, hein, c'est une sécheresse interne. En effet, hein, si vous souffrez déjà d'un manque de liquide organique, donc les yin, le piquant va aggraver la situation puisque son action est de disperser. Donc, si vous avez des bouffées de chaleur, des transpirations nocturnes, la gorge sèche, la peau sèche, les selles dures, en automne, si le poumon manque d'hydratation, il ne peut plus envoyer l'énergie à la peau. Ce qui crée cette sensation de gorge qui gratte et de peau qui tire. Le risque, c'est vraiment de brûler le peu de liquide restant et épuiser les réserves des reins. Donc, faut plutôt avoir le bon réflexe. Réduisez drastiquement le poivre, le piment et le gingembre sec. L'astuce, vraiment, c'est de miser sur les aliments humectants, à savoir des aliments de saveur douce comme le miel, la pomme de terre ou les amandes blanches. Hydratez-vous par petites gorgées. De l'eau tiède plutôt que des grandes quantités d'eau froide. La stratégie alimentaire, c'est vraiment les aliments blancs et juteux. La couleur blanche va nourrir le métal. On peut vraiment privilégier la poire, qui est vraiment le fruit roi de l'automne en Chine, le chou-fleur, le navet et le riz blanc. Le miel également, hein, qu'on évoquait tout à l'heure, c'est le meilleur humectant du poumon. Une cuillère à café dans l'eau tiède, pas bouillonnante, tiède, chaque matin, fait vraiment des miracles. Les graines tout ce qui est amandes, pignons de pain, sésame, sont riches et bons en gras qui huilent les muqueuses de l'intérieur. Et vraiment, le geste à éviter, ben, c'est d'abuser du café et du thé noir, qui sont des saveurs amères, qui sont des diurétiques et assèchent encore plus les tissus. En deuxième tableau, on a ce qu'on appelle les transpirations spontanées. Alors là, vraiment, comme le piquant ouvre la surface, si une personne est déjà très fatiguée et transpire au moindre effort, c'est vraiment le signe que l'énergie du poumon est faible et qu'il n'arrive plus à maintenir les pores de la peau fermés. Et dans ce cas-là, si on consomme en plus du piquant, on va accentuer cette fuite d'énergie et on va vraiment épuiser toutes nos ressources et on va être plus vulnérable aux maladies. Donc on va vraiment affaiblir son immunité. Donc c'est pas le but. Vous avez aussi des tableaux de problèmes de peau de type chaleur. Alors bien que le poumon gère la peau, le piquant peut être inflammatoire. Faut vraiment le comprendre ça. Et quand vous souffrez d'acné inflammatoire, de couperose, d'eczéma suintant ou des rougeurs vives, le piquant va agiter le sang et augmenter l'inflammation. Donc absolument à proscrire. Alors il y a également tout ce qui est trouble émotionnel, l'agitation. Hein. Le piquant disperse l'énergie vers le haut et l'extérieur, donc il est contre-indiqué bien évidemment en cas d'insomnie, d'irritabilité, d'hypertension ou d'anxiété, parce qu'en effet on va chercher ici à ramener l'énergie vers le bas, à l'ancrage, alors que le piquant fait l'inverse. Il est intéressant de connaître et de distinguer des degrés de piquant, car tous les piquants ne se valent pas. Oui, en médecine chinoise, on va mettre trois catégories en fait. On part du principe que selon la force qu'on a besoin, on va choisir soit du piquant qui est doux et frais, par exemple comme la menthe, la marjolaine, le thym, la cannelle, parce qu'en fait, ce piquant doux, frais va dégager le poumon avec des aromates qui réchauffent sans brûler. Donc ça, c'est intéressant. On a le piquant tiède, comme le gingembre frais, les oignons, la ciboulette, qui vont, eux, chasser un début de froid et faciliter la digestion. Donc si vous avez des frissons, dès qu'il y a un courant d'air qui passe, c'est que votre bouclier énergétique est poreux. Donc ça mérite de renforcer à ce moment-là le poumon. Parce que il faut que les pores de la peau se fermer en cas d'attaque. Et donc ça, c'est vraiment notre énergie défensive qui travaille là-dessus. Et donc si ça se passe pas, c'est qu'elle est un peu paresseuse. Donc le réflexe, ça peut être une tranche fine de gingembre frais dans votre thé ou votre infusion avec un peu de miel qui va réveiller votre énergie de surface pour fermer la porte au froid. Et puis enfin, le dernier degré, ça serait le piquant chaud, hein, le piment, le poivre, le gingembre sec. Alors, faut comprendre, oui, le gingembre, donc frais, il est tiède, c'est un piquant tiède, mais par contre, sec, il devient plus fort, il devient vraiment un piquant chaud. Et dans ce cas-là, ils sont intéressants pour réchauffer le centre en plein hiver. On va plus les utiliser vraiment dans des saisons très froides. Alors voilà, permettez-moi de conclure avec la pensée de Lao Tzu sur l'automne. L'automne d'une existence, c'est une invitation à la clarté et à la sagesse. Après le printemps de la jeunesse et l'été de l'action, l'automne de la vie n'est pas un déclin triste, mais le moment de la récolte spirituelle et de la paix retrouvée. Alors vraiment, je vous souhaite de trouver et d'installer votre paix intérieure, car la paix intérieure est notre première pierre pour rétablir la paix extérieure. Merci à tous.
1: Merci Nadine.
0: Merci.

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1: Et vous écoutez bien sûr en direct, puisque en ce vendredi, eh bien nous poursuivons notre tour d'horizon du côté tourisme et de toutes les balades et bons plans à faire. C'est le magazine Estival qui prend l'antenne, présenté ce matin par Anouchka. À suivre dans quelques petites secondes.
2: Ce magazine estival est réalisé en collaboration avec nos partenaires.
1: Les offices de tourisme Vercordrome,
3: la grotte de Choranche,
4: le bateau à roues,
2: la grotte de Thaïs,
1: le jardin des fontaines pétrifiantes,
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2: Bonjour à toutes, bonjour à tous et bienvenue dans ce magazine estival. C'est l'émission de l'été sur les ondes de Radio Royan Vercors, puisque donc nous bouleversons nos programmes pour la période estivale. Nous vous proposons tous les jours, du lundi au vendredi, cette émission donc qui s'appelle le magazine estival et qui vous propose plein d'idées en fait pour vos sorties et vos activités sur le territoire, qu'il s'agisse donc du Royan Vercors ou du sud du Grésivaudan. Je vous rappelle que cette émission, vous pouvez l'écouter donc sur nos ondes 93 FM et bien à 9h, vous êtes en train de le faire, mais également à midi et bien sûr aussi le soir à 18h. Et vous pouvez réécouter cette émission quand vous le souhaitez sur notre site internet radioroyan.fr. Alors vous allez peut-être pouvoir profiter notamment aujourd'hui de la légère fraîcheur très appréciable que nous avons, en tout cas du côté du Royan, grâce aux quelques gouttes de pluie qui sont tombées cette nuit. Donc je vous parle du Royan puisque ce magazine est enregistré au studio de Saint-Jean-en-Royan. Nous sommes donc le vendredi 31 juillet et Patrice est là pour la technique. Au programme de ce magazine estival, eh bien tout d'abord quelques activités, quelques ateliers qui sont proposés sur le territoire aujourd'hui et dans les prochains jours. On va vous suggérer quelques activités. Ensuite, on passera au reportage du jour. Nous vous proposons aujourd'hui d'embarquer à bord du bateau à roues qui est à Saint-Nazaire en Royan pour un voyage au fil de l'eau et une croisière commentée qui permet notamment de découvrir le patrimoine architectural et naturel tout au long donc, de cette croisière. Ensuite, on parlera agenda avec quelques temps forts, quelques rendez-vous que nous vous proposons également, et notamment aujourd'hui un focus sonore sur une cérémonie du thé qui est proposée à l'Arsolite à Saint-Jean-en-Royan dans le cadre de l'exposition sur le Japon, et ce sera ce dimanche 2 août. Et on terminera le magazine estival en s'intéressant à deux de nos partenaires, notamment donc le musée de la préhistoire à Vassieu-en-Vercors pour commencer. Et ensuite, on se dirigera à Rochechinard pour continuer la visite de la maison-musée. Et on commence tout de suite ce magazine estival avec quelques suggestions d'activités. Que faire aujourd'hui sur le territoire ? Pour vous inspirer, nous vous proposons un focus sur les activités et ateliers du jour. C'est la suggestion de la rédaction. Pour vos activités du vendredi 31 juillet, on monte tout d'abord du côté du plateau du Vercors et on se rend au mémorial de la résistance à Vassieu-en-Vercors. Le mémorial qui vous propose des visites guidées, et bien notamment les vendredis à 10h30. Également donc d'autres jours, les mercredis et les jeudis. Ce sont des visites qui durent environ 2 heures, d'abord 1 heure avec un guide et ensuite 1 heure en autonomie, et qui vous permettent donc de découvrir l'histoire de la résistance dans le Vercors, avec un tarif de 3,5 € par personne, en plus donc du prix d'entrée au mémorial. Et toujours au mémorial, le vendredi, eh bien à 10h30 également, vous avez des balades commentées sur les pas des maquisards. Accompagné par un guide, vous parcourez les bois jusqu'au camp numéro 6 sur les traces du quotidien des maquisards du Vercors. Il faut compter environ 1h30 pour cette balade. Et le tarif est de 10 € pour un adulte et de 5 € pour les enfants. On reste sur le thème de la résistance, mais cette fois-ci on va au musée de la résistance à Vassieu-en-Vercors, qui vous propose plusieurs films. Le film du vendredi, tout d'abord à 14h, donc vous pouvez vous y rendre aujourd'hui. Il s'agit du Franc-Tireur, c'est une fiction polémique sur un homme arrivant par hasard dans la Résistance lors des combats du Vercors. Un film de Jean-Max Causse de 1972 qui dure environ 1h15 et qui est plutôt donc pour les adultes et les enfants à partir de 12 ans. À noter donc que le tarif est inclus dans le billet d'entrée, vous pouvez donc vous y rendre en allant au musée de la Résistance. Mais il y a également un autre film à découvrir chaque lundi au musée de la Résistance. Il s'agit du film Au cœur de l'orage. Et on va écouter tout de suite une présentation de ce film donc, qui a lieu tous les lundis à 14h.
3: Tout l'été, Radio Royan Vercors vous emmène à Vassieux à la découverte du musée départemental de la Résistance du Vercors. Aujourd'hui, rencontre avec Thomas Domi, chargé de communication et de programmation, puisqu'en plus de proposer une exposition temporaire, historique et documentaire, le musée propose également une programmation culturelle variée. Il y a également deux films qu'on peut découvrir au musée tout l'été.
5: Oui, alors le premier, c'est Au cœur de l'orage. C'est le film sur la résistance du Vercors qui a été tourné en partie pendant les événements et en partie grâce à de la reconstitution après-guerre. Donc c'est un film documentaire qui est sorti en 1948, que l'on diffusera tous les lundis à 14h et qu'on pourra également diffuser sur demande à d'autres horaires, d'autres jours. Il suffira de se présenter au musée et de demander à voir le film. Et ce sera gratuit.
3: Et l'autre film qu'on peut découvrir, donc cette fois-ci tous les vendredis à 14h, c'est Le Franc-Tireur.
5: Oui, Le Franc-Tireur, alors c'est une fiction sur justement la résistance du Vercors, une fiction assez polémique, un film qui a mis énormément de temps finalement à sortir en salle, une bonne vingtaine d'années tout de même, que l'on proposera donc de découvrir au musée tous les vendredis à 14h.
3: Et donc, est-ce qu'on peut faire un petit point pour rappeler les tarifs d'accès au musée, ainsi que les différentes informations qu'il faut savoir, notamment pour les réservations, peut-être comment ça se passe?
5: Alors, pour commencer les tarifs, le billet plein tarif d'entrée au musée est à 4€, le tarif réduit est à 2,50€. Il y a un forfait famille à 10€, donc pour deux adultes et deux enfants. On propose également des billets communs avec le musée de la Préhistoire et le mémorial de la Résistance, qui sont tous les deux à Vassieux. Des billets communs qui permettent d'avoir une réduction de 10 à 15% en fonction si on prend deux ou trois sites. Et pour les activités, les spectacles qui sont organisés sont en accès libre gratuit. Les visites les visiteurs les murs sont à 2€ en plus du tarif d'entrée au musée. Quant aux ateliers, c'est-à-dire les escape games, les parcours de résistants, donc les manipulations d'objets, sont à 1€ en supplément du billet d'entrée du musée.
3: Pour en savoir plus sur la programmation estivale et toutes les informations pratiques d'accès au musée départemental de la Résistance du Vercors à Vassieux, rendez-vous sur leur site internet et dans les différentes offices de tourisme du territoire.
2: On écoutait donc Thomas Domi, chargé de programmation au musée de la Résistance à Vassieux en Vercors, au micro de Charlène. Il présentait notamment les deux films qui sont diffusés régulièrement, donc tout l'été, au musée de la Résistance à Vassieux en Vercors, le vendredi à 14h et puis le lundi à 14h également. Ce vendredi 31 juillet, de 10h à 19h, il y a un marché laine et soie qui se tient à la Chapelle en Vercors, un marché artisanal avec des éleveurs, des producteurs et des artisans du textile fait main. Ça se déroule sur la place du Champ de Mars, au cœur de la Chapelle en Vercors, et donc n'hésitez pas à vous rendre à ce marché laine et soie. Il y a deux expositions à découvrir actuellement sur notre territoire, enfin notamment deux expositions. D'abord, cette exposition qui se termine bientôt, donc n'hésitez pas à aller la voir rapidement. Il s'agit de l'exposition de Pierre Bell par Philippe Bell, qui est intitulée « 100 ans ». Natif de Saint-Jean-en-Royans, Pierre Bell aurait en effet fêté son 100e anniversaire cette année. Et il a œuvré durant sa carrière et par sa passion à la production d'œuvres picturales, qu'il s'agisse de peintures, de publicités, de poèmes ou encore de timbres. Et c'est Philippe, son fils, qui lui rend hommage par cette exposition qui est présentée eh bien, juste à côté du studio de Radio Royan Vercors, c'est-à-dire dans les locaux de l'Office de tourisme Vercors-Drôme à Saint-Jean-en-Royan. Et c'est seulement donc jusqu'au 1er août, jusqu'à demain, jusqu'à samedi. Donc voilà, je vous rappelle les horaires de l'Office de tourisme. Si vous souhaitez venir voir cette exposition, eh bien, c'est du lundi au samedi de 9h30 à midi et de 15h à 17h et l'entrée est libre. Et puis il y a une autre exposition à découvrir cette fois-ci du côté de Roche-Chinard, de la maison-musée du Royan. Il s'agit de l'expo d'Alain Pleuil. Influencé par les impressionnistes, il choisit la peinture à l'huile travaillée au couteau et il en résulte des toiles riches en empattement, d'où naissent natures mortes et paysages. Tout au long de sa vie, Alain Pleuil expérimente de nouveaux processus de création en faisant évoluer son travail pour tendre vers l'abstraction tout en laissant une belle place aux représentations des rivières locales que sont la Bourne et le Cholet, des paysages qui l'ont toujours envoûté. Vous pouvez découvrir cette exposition aux horaires d'ouverture donc de la maison-musée, c'est-à-dire tous les jours de 15h à 19h, sauf le lundi. Et à noter que ce week-end, toujours à la maison-musée, eh bien, il y aura un salon des artistes, un fonds d'atelier, c'est-à-dire un grand débarras, une exposition et une vente en présence de nombreux plasticiens. C'est ce dimanche 2 août et c'est de 11h à 19h. Enfin, une dernière suggestion d'activité pour la fin de semaine et le début de la semaine prochaine. Il s'agit d'un stage d'exploration vocale qui se déroule à la ferme des Roussets, à Saint-Jean-au-Royan. Exploration vocale et timbre, plus précisément, en compagnie de Laura Guiteau, de la compagnie Terra Canto. Avez-vous déjà entendu parler des résonateurs, mais jamais senti dans votre corps de quoi il s'agit? Vous vous demandez pourquoi cette chanteuse lyrique n'arrive pas à trouver sa place dans votre chorale? Ou encore, vous vous êtes déjà demandé si vous aviez le même « ah » que votre voisine à la chorale? Eh bien, c'est notamment pour répondre à ces questions que vous êtes invité à participer à ce stage, plutôt destiné donc aux personnes ayant déjà une pratique du chant en chœur ou ayant un attrait pour l'exploration des techniques vocales. C'est du dimanche 2 août jusqu'au mardi 4 août. Les horaires sont de 10h à 17h, sachant que vous vous arrêterez pour le repas dans le cadre donc de ces horaires. Et je vous donne le tarif fourchette, puisque Bateautopie pratique toujours un prix fourchette en fonction donc de vos possibilités. Donc ce sera cette fois entre 66€ et 264€. Voilà pour nos propositions de ce vendredi 31 juillet pour vos activités et ateliers. On va passer tout de suite au reportage du jour. On va embarquer tous ensemble à bord du bateau à roues à Saint-Nazaire-en-Royan. Il s'agit d'une croisière commentée sur ce bateau qui nous propose donc un voyage au fil de l'eau, un moment de détente suspendu dans le temps et une découverte du patrimoine architectural et naturel. On va écouter tout de suite cette balade.
6: Ouvre la première partie sur la Bourne, qu'on va bientôt quitter. La Bourne, je ne vous ai pas parlé de sa couleur quand même, plutôt verte, hein, ça, on le voit, c'est dû à la présence d'algues microscopiques dans celle-ci. Petit détail, notamment, le feu, il y a plus de 17 000 ans, on le faisait avec ses oxydes de fer. Et on a continué jusqu'au 19-20e siècle, hein, à l'humanité briquée, c'est tardif dans notre histoire. En fait, voilà, donc quand vous prenez un silex, hein, généralement, ce qu'on se dit, c'est qu'on va le percuter contre un autre silex, on obtient une étincelle, pas du tout. Préhistoire, on en savait bien reconnaître dans le décor déjà, et bien ces éléments ferreux. Si on a des sudistes parmi nous, attention, c'est pas des mouettes qu'on a à tribord, c'est plutôt des goélands ceux-là. Vous parlerez pas mal d'oiseaux pendant cette traversée, l'ornithologie étant le but premier pour ce bateau. Vous allez trouver donc les fameux signes tuberculés dont je vous parlais. Normalement les romantiques, vous les appréciez, parce qu'ils restent avec leur partenaire à vie. À vie pour un signe, c'est une trentaine d'années. A noter aussi que le signe, comme je vous le disais, il échappe un peu au code couleur habituel. Plus c'est jeune, plus c'est foncé chez lui, alors que d'habitude c'est clair hein, au niveau du plumage, chez les oiseaux juvéniles. Ceux sur qui on va bien le reconnaître sont en train de s'envoler, ce sont les cormorants qui partent maintenant hein, à l'avant de Trigor en direction de l'Isère. Pour les cygnes, en continuant sur eux, hein, sachez que leur zone de nidification, eh bien, elle se retrouve à l'avant de bâbord, derrière le viaduc de Saint-Hilaire-du-Rosier. Pour l'explication sur le nom, Saint-Hilaire-du-Rosier, ça vient tout simplement de la Révolution. On utilisait en fait eh bien, des étendards pour se représenter le rosier ici visiblement. Maintenant pour les plus fins parmi nous, hein, vous avez pu apercevoir quelques canards noirs et blancs, pour le mâle en tout cas. Et bien ce sont les couffuligules morillons, pardon. Donc cela, c'est tout simplement pour moi l'occasion d'aborder très rapidement le dimorphisme sexué qu'on retrouve, hein, comme chez le canard colvert. On a un mâle qui est haute en couleur pour la parade, la femelle, elle, qui est camouflée pour se protéger ainsi que les bébés. Et ça y est, on est passé sur l'Isère. Je pense que la différence de couleur, vous pouvez peut-être la noter. On est au confluent, hein, ce pont marque pour moi le changement. Alors l'Isère, vous la trouvez peut-être relativement sale.
7: Oui.
6: Elle ne l'est absolument pas, sachez-le. Hein. Alors deux présences qui permettent d'en attester, ce seront la truite, qui signe bien évidemment, et la loutre, aussi la loutre qui passe régulièrement, de manière récurrente, tous les ans. Donc celle-ci, hein, la loutre, n'est que de passage, elle ne va pas rester par ici, mais généralement ce sont deux espèces que je viens de vous citer qui aiment, hein, les eaux de qualité.
8: Je viens d'Aix-en-Provence. Je trouve qu'il explique très bien. D'abord, je suis un peu troublée de voir l'eau si trouble que ça. Je ne suis pas habituée, je vois de l'eau claire. Apparemment, on nous a dit que c'était des sédiments, donc voilà. Mais c'est vrai que même en voiture, on est gêné de voir cette eau, hein, disons, argileuse. Là. Voilà, mais sinon, c'est sympa.
9: C'est familial, c'est bucolique, c'est... Franchement, ça fait plaisir, quoi. Enfin, moi, j'aime bien. Et quand on a racheté, puisque je suis un des responsables de l'entreprise, toute l'entreprise ici, le bateau, etc., eh ben, je me suis remis à piloter, mais de façon un petit peu quand même accessoire. C'est pas ma seule activité, mais je le fais avec plaisir, parce que ça permet de... Bah d'abord de garder la main, hein, de pouvoir remplacer au cas où s'il y a un petit problème avec un capitaine ou quoi que ce soit, et puis pour assurer les repos hebdomadaires. Et puis j'aime bien, ça fait une coupure aussi de faire une croisière. Je trouve que c'est sympa quand on dit aux gens « Ah, vous faites quoi ?»« Bah, je vais faire une petite croisière ce matin, je vais au boulot. » Voilà. Et puis on rencontre des gens. Non, j'aime bien.
6: Au niveau des poissons, puisque j'en profite pour aborder les sculptures du club d'aviron à Tribord, ce sont les personnes avec qui nous partageons le plan d'eau en termes de navigation. Il n'y a plus beaucoup de monde sur l'Isère, on reprend ça après. Et donc, pour nos pêcheurs amateurs, vous trouverez des carpes, des perches, des brennes et des brochets. Pour l'Isère, du coup, un petit topo. Celle-ci, elle est plus grande que la Bourne, elle fait quasiment 300 km, 280 pour être précis. Elle prend sa source très haut en altitude, à 3000 mètres, donc dans les glaciers des Alpes. Ça explique aussi pourquoi ses débits peuvent fluctuer, hein, également, mais sa couleur, elle va, bah, du coup, dépendre de son trajet. Différents bras vont l'alimenter. Et là-dedans, vous retrouvez beaucoup de sédiments, tout simplement. De l'ardoise, qui donne le côté bien gris, hein, de l'argile, du limon, notamment, entre autres. Et donc l'Isère, quand même, ce qui nous intéresserait, hein, quelques siècles de ça, c'était où est-ce qu'elle se terminait. Je parle au passé, vous allez voir que ça a bien changé, la navigation est arrêtée. Mais l'Isère, de base, finit dans le Rhône, hein, au bout de son trajet, donc c'est à Pont-d'Isère, si je ne dis pas de bêtises, ouais, Val d'Isère, c'est à la source plutôt. Et du coup, à ce moment-là, eh bien, la navigation pour le Dauphiné, elle passe que par là. C'est l'axe commercial le plus important. Je vous parlerai tout à l'heure un petit peu des denrées que nos mariniers transportaient. On a de la noix, de la soie et du tuf. Le tuf, ça vous parle peut-être pas beaucoup, mais vous verrez que ça fera écho quand je vous parlerai des fontaines pétrifiantes. Ça, normalement, hein, si vous connaissez le jardin, c'est le même principe, même combat. Voilà, donc pour nos mariniers dans le temps, mais bon, on se remet encore dans le contexte, mais les deux pieds dedans cette fois-ci, parce que sachez que l'Isère était très compliqué à pratiquer. Et ouais, faut imaginer qu'on avait qu'une centaine de jours dans l'année où on pouvait poser les pieds sur l'eau, en faisant un petit signe de la croix quand même, hein, parce que c'était pas forcément très pratique. Vous imaginez qu'avec la fonte des glaciers, ça décapait, ce qui était bien le cas notamment sur Grenoble en un siècle, plus de 27 fois leurs ponts se sont fait rafler par les grandes crues. 27 fois pour remettre des ponts en place, c'est pas si facile que ça. Donc, quand je vous dis dans le temps, du coup l'Isère, il a fallu l'aménager, hein, pour qu'elle soit aussi calme que ça. On a commencé au XVIIe siècle, à ce moment-là, hein, on faisait des casiers d'inondation. Autour de Grenoble, par exemple, hein, c'est tout simplement de délimiter une plaine qui va être inondée quand il y a des trop-pleins. Voilà, de manière artificielle. Aujourd'hui, notre état des lieux, eh bien, il est centré autour de barrages, tout simplement parce que ces barrages, maintenant, n'ont pas d'écluse. Il y en a 6 de barrages qui sont arrivés au XXe siècle. Ce sont des barrages hydroélectriques. Ils sont utilisés par EDF, donc ça nous sert, hein, pour nous. Mais par contre, la navigation, elle est clairement stoppée. Et là, du coup, l'Isère, on la retire des voies navigables de France au XXe siècle aussi. 1957 à peu près. Voilà pour ça, donc l'Isère aujourd'hui, elle ne sera naviguée que par nous sur un tronçon de 10 km, grosso modo, d'un barrage à l'autre. Donc on fera notre demi-tour ensemble après le village de la Saône, mais vous le saurez, hein, c'est pour éviter du coup ces barrages sans écluse. Voilà pour ça, quand le premier barrage est arrivé par contre, hein, là ça a vraiment calmé ce qui était une déesse dans le temps, l'Isère Isara tout de même, déesse de la fertilité. On reparlerait de déesse tout à l'heure et un petit peu de mythologie quand même. Et donc bah là, ça lui a permis de grimper 3-4 mètres et puis de s'étaler sur les côtés. C'est comme ça qu'elle a pu s'élargir, et au final, on en vient enfin à l'heure actuelle. Si je vais vous parler de biodiversité, c'est grâce à cet état des lieux qui s'est formé hein, sur les années passées et les siècles. Côté de l'église au pays, eh bien, une usine pensionnat. En fait, des jeunes filles travaillaient là. Attention, hein, autre contexte, autre débat. Et donc, celle-ci était payée à peu près 4 francs par mois. Donc, la Saône, hein, ancienne cité ouvrière, basée sur vraiment le commerce textile, la soie. Notamment, je vous parle du bâtiment maintenant qui est derrière les arbres. Ben voilà, une usine textile pour les tresses et lacets, notamment. Tout ça, ce qu'elle allait fournir hein, pour les chaussures et les corsets. Donc, voilà pour l'ancienne décharge plastique. Aujourd'hui, jardin remarquable, jardin des fontaines pétrifiantes, qui fait plus de 8000 mètres carrés quand même. Plus de 600 essences végétales également, associées à ce minéral omniprésent, avec la grande cascade qui s'écoule en son sein. A noter que cette cascade, eh bien, le château l'utilisait avant cela. Nous l'avons détournée depuis pour la faire eh bien, couler, juste là. Le château, peut-être au XIVe siècle, lorsqu'il a ajouté son pont-levis, eh bien, utilisait un système hydraulique, pourquoi pas, pour abaisser et relever tout ça. Donc, le procéder le principe de calcification, de pétrification, je ne vous embêterai pas trop avec la formule chimique, je vous le rappelle, c'est comme ce qui se passe sous terre, hein, pardon, avec les stalactites et les stalagmites. Sauf que c'est en accéléré, sous terre c'est quelques millimètres par siècle, et là du coup en extérieur, avec l'apport de la végétation, ce sont des centimètres par an pour la pétrification, ce qui est assez dément. Hein. 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
7: 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Alors, est-ce que c'est la première fois que vous faites cette croisière sur le bateau à roues ?
10: Non, c'est la deuxième fois. La première fois avec mes petits-enfants.
7: Vous profitez de la venue de vos petits-enfants pour faire cette croisière ?
10: Tout à fait. C'était pour les initier à la nature. Parce que c'est important pour moi, la nature, et c'est important de leur montrer ce qui se passe. Et voilà.
9: Depuis quelques années, on a choisi d'avoir une marque qui s'appelle Visite Nature Vercors. Parce qu'on a justement trouvé que nos 4 produits sont des sites naturels. Ils sont situés dans le Vercors, mais nous avons aussi une vocation de visite. Et donc c'est un choix qu'il faut assumer de dire on va accueillir du monde sur nos sites, surtout qu'on est des sites grand public, pour donner des explications déjà didactiques, sensibiliser, expliquer. Alors, on essaye de ne pas être, on n'est pas non plus une association de protection de la nature. Chacun a son rôle. Mais disons que dans la pratique touristique, ça n'empêche pas qu'on peut avoir une sensibilité et d'essayer de faire les choses correctement. Donc, par exemple, on a changé les moteurs du bateau il y a quelques années parce qu'ils commençaient à être anciens, ils consommaient beaucoup, etc. Et donc, on est avec des moteurs beaucoup plus modernes qui polluent moins, qui font moins de bruit, etc., mais qui sont encore en diesel. Donc, on réfléchit aussi à passer, par exemple, en électrique, mais pour l'instant, c'est un petit peu trop précoce sur ce type de bateau.
6: L'Isère, tout de même, elle a été coupée hein, par nos aménagements durant un temps. Et aujourd'hui, du coup, adaptation bien différente, mais de ces milieux avoisinants, justement. Elle a été en fait séquencée un petit peu par nos aménagements. Et donc maintenant, je peux vous faire une distinction entre cette rivière et ce qui se trouve autour. On appelle ça des terres humides. Ça peut sembler logique dit comme ça, hein, ça reçoit de l'eau sur une journée, dans l'année, ou alors sur l'année. Mais ces terres-là, hein, malgré leur simplicité, pensez aux marais, pensez aux tourbières également, elles sont bien plus complexes que vous ne le pensez, et surtout, eh bien, essentielles pour nous, surtout aujourd'hui. Vous pouvez bien imaginer que les terres humides, elles fonctionnent comme les reins pour la planète Terre. Elles filtrent donc la pollution pour nous. Pareil qu'il y en a un petit peu trop de pollution en ce moment, hein, sans nous affoler. À côté de ça, imaginez aussi bien que celle-ci, eh bien, sans elle, nous n'avons pas d'eau potable pour nous. Donc c'est quand même deux données intéressantes, surtout pour la question de l'eau nous concernant en ce moment. Loin de moi hein, l'idée de tambouriner là-dessus, on va plutôt voir comment est-ce que des espèces peuvent interagir avec cet environnement, nous y compris. Et je vais commencer avec le cormoran, puisqu'on l'a croisé tout à l'heure. Vous vous rappelez du cormoran, ce que vous l'avez tous bien vu, c'était l'oiseau noir au milieu des cygnes. Il était posé sur une branche, peut-être que vous l'avez vu en train d'étendre les ailes. Alors s'il étend ses ailes d'ailleurs, petite explication, c'est parce que son plumage n'est plus imperméable. Celui-ci en fait, pour plonger, c'est un très bon plongeur, hein. Le cormoran il peut aller jusqu'à 11 mètres de profondeur, ce qui est une prouesse biologique quand même. Et pour ce faire, il est obligé d'endommager lui-même son plumage, il sécrète une substance qui va le couvrir pour mieux glisser sous l'eau. Enfin, cette substance, une fois au soleil, il doit s'en débarrasser. Voilà pourquoi des fois vous le voyez tenir la pose de Jésus. Donc ça c'est pour son action, dirais-je. Hein. Mais notre action envers le cormoran, elle est un petit peu moins positive. Il faut imaginer que beaucoup de personnes s'en plaignent allègrement, ce que je comprends. On va se mettre bien dans la peau d'un pêcheur l'espace d'un instant, des cormorans, il y en a de plus en plus. Et en plus de ça, c'est vrai qu'ils se nourrissent quand même pas mal, ils mangent du poisson, paraît-il. Alors outre la blague, le cormoran, eh bien lui, sachez-le, hein, il n'est pas accusé de surpêche. C'est là que j'aimerais bien venir interagir moi avec nos termes, notre vocabulaire, qui sont plus adaptés, me semble-t-il. Parler de surpêche hein, chez cormoran, c'est tout simplement impossible. Donc ça nous concerne bien nous. Hein. Quand on se plaint de le voir manger trop de poissons, eh bien faut quand même relativiser, prendre un pas de recul et engager nos propres activités. À côté de ça, le cormoran, effectivement, il est en recrudescence. On va le trouver de plus en plus dans certains points. Mais bon, il faut aussi parler de la marque anthropique, c'est-à-dire que celui-ci va suivre des mouvements humains. Et donc au final, la faute, hein, à chaque fois, nous revient. Sans se flageller, on va imaginer plutôt des solutions, hein, histoire d'aménager encore, j'espère que vous retiendrez ce terme aujourd'hui, l'aménagement pour moi est un juste milieu, comme on l'a fait avec cette déesse Isara. Eh bien aujourd'hui, avec le cormoran, on peut prendre le cas de la Chine comme exemple, qui est assez eh bien, débrouillard, dirais-je, il pêche avec le cormoran. En fait, il est accroché à la barre, il me semble que c'est la nuit qu'il part, ceci, et avec un anneau autour du cou, il l'empêche d'avaler cette prise. Par contre, une fois du coup la pêche terminée, on lui retire cet anneau, et là, celui-ci va pouvoir eh bien manger. Donc au final, on y trouve un équilibre, nous sommes nourris, il est nourri, et il reste en vie. La question de rester en vie, là, elle est un peu plus intéressante, puisque peut-être que cela ne concernera pas tout le monde, et si je tiens à défendre hein, notre vocabulaire de ces mauvais termes appliqués maladroitement à la faune qui, aujourd'hui, tente de s'adapter, c'est parce que demain, nos enfants hein, n'auront peut-être que ces animaux-là à voir. On a besoin quand même d'un monde avec quelques animaux, donc si on rouspète dès qu'il y en a qui sont quoi, soi-disant, à leur place, eh bien ça posera souci, j'espère que vous le comprenez. Donc c'est ces torts-là dans mon comportement qu'ils tentent hein, d'éviter. Continuer, eh bien, on peut parler du ragondin également, qui lui est un très bon exemple. Le ragondin n'est pas très apprécié non plus. Mais imaginez que le ragondin, moi, quand je vous parlais de berge et de stabilité, de ce besoin essentiel, eh bien, lui, effectivement, va venir l'enrayer. Le ragondin, il est réputé pour faire des trous, tout simplement, hein, au niveau des berges, creusées. Et ça, ça va déstabiliser les systèmes racinaires des essences pionnières. Bon, ça, c'est un fait. Par contre, le ragondin, effectivement, s'il n'est pas adapté à son environnement, c'est que c'est pas le sien, c'est nous qui l'avons ramené ici. Il y a quelques siècles de ça, pour la fourrure. On est allé le chercher aux Amériques, où il était, ma foi, très très bien, pour le ramener dans un nouvel environnement, et aujourd'hui, on s'en plaint. Vous voyez un petit peu le modèle qui se répète, qui se répète, qui se répète. Donc l'idée de parler d'espèces ou d'essences nuisibles ou invasives, elle n'est pas appropriée tant qu'on ne se prend pas en compte, nous, dans l'équation. D'accord ? On n'aura pas le droit, tout simplement, moralement, de crier sur des espèces alors que nous les avons introduites. La nature, elle fait ce qu'elle peut, encore une fois. Il faudrait quand même qu'on reprenne ça ensemble. Est-ce que vous vous rappelez, peut-être, pour certains ou certaines, comment fonctionne réellement un bateau à roues ? Quel est le système qui est en place pour faire tourner la roue ? Vous connaissez ? Pensez à ce vieux film de Mickey, vous savez, en noir et blanc, pour ceux qui l'ont vu, où il siffle au volant de son bateau à roue, à la barre à roue. Vous voyez la fumée se dégager des cheminées ? Voilà, donc c'est à vapeur, hein, ça fonctionne un bateau à roue, normalement. Pour l'idée, nous, vous l'entendez, je pense, vous le ressentez peut-être également, nous avons des moteurs. Il y avait une condition derrière qui nous a forcé à le faire. C'est tout simplement de l'impossibilité de pouvoir vous recevoir sans ça. En fait, le premier propriétaire était bien parti pour un vrai bateau à roues, type Mississippi. Sachant que là-bas, hein, ce que vous avez en Louisiane, ce sont des side-wheelers, donc ils ont deux roues, hein, une de chaque côté. Et donc, pour l'idée, celui-ci est revenu, a demandé tout simplement à pouvoir... hein, créer son bateau à roues à vapeur ici sur l'Isère. On lui a dit deux choses. La première, c'était non, assez fermement, puisqu'en termes de sécurité pour la qualité tourisme, eh bien les deux ne collaient pas. Un bateau doit être capable, lorsqu'il transporte des passagers, de faire demi-tour sur lui-même, de couvrir une certaine largeur, d'être manœuvrable, quand même, toute la durée, ce qui n'est pas le cas dans le bateau à roues. J'ai l'appui historique pour vous le présenter, ce fait. Au 19e siècle, le courrier circule sur l'Isère, qui est un véritable bateau à roues, à vapeur. Sauf que celui-ci est parti pour 3 jours de navigation, n'en a tenu qu'un seul. Et encore, il a fallu qu'on le sorte du chemin par un ancien chemin de halage. Là, en fait, hein, c'est ce qu'on utilisait pour tracter des embarcations, les faire remonter courant. Vous avez donc des bœufs, plusieurs attelages, des chevaux, qui ont tracté le bateau. Voilà hein, comment on aurait dû terminer nos visites, nos croisières ensemble à chaque fois, si on était parti sur cette idée-là. Donc on a gardé des moteurs qui permettent d'assurer un rendement, hein, quand même, avec 140 personnes à bord, si besoin. Et parfois la maniabilité en termes de sécurité. Les canards sont relativement adaptables au niveau de la bourne. S'ils restent autour d'une petite zone autour du bateau, c'est encore par confort. C'est vraiment pas par besoin naturel, sachant qu'ils ont une vaste étendue. Donc visiblement, on ne les dérange pas plus que ça. Et rien qu'à voir du coup la distance qu'ils mettent, qui est très moindre hein, quand nous on arrive, et que eux tentent, entre grandes guillemets, de nous éviter avec beaucoup de flemme. Donc visiblement ça ne les dérange pas trop. Un cas un peu plus intéressant qu'on a rencontré, c'était avec le héron cendré, qui lui du coup se place à l'avant du bateau, et lorsqu'on arrive on peut très bien se dire que bah, s'il s'envole c'est parce qu'on lui fait peur, qu'on le dérange. On a cru ça pendant un bon moment, et petit à petit on s'est rendu compte qu'en fait en avançant avec le bateau on fait avancer tout plein de bancs de poissons, et que lui il va se placer 50 mètres plus loin pour les récupérer à chaque fois. Et donc il nous suit mais par l'avant, c'est assez étrange. Et donc on y voit en tout cas pour l'instant là en cas d'adaptation.
11: Nous, on vient du Finistère, en Bretagne.
7: Et alors, qu'est-ce que ça vous fait là de découvrir avec les commentaires du guide sur cette croisière ?
11: Ah bah, c'est sympa à voir, on découvre un autre environnement.
9: On essaye depuis quelques années de faire moins mais mieux. C'est-à-dire qu'on a cette réflexion de dire que le territoire a une capacité d'accueil, nos sites ont une capacité d'accueil. Il y en a qui peuvent accueillir beaucoup, il y en a qui peuvent accueillir moins. Et donc, on réfléchit beaucoup à ça pour en fait augmenter la qualité. Au jardin, par exemple, avant, on rentrait en continu. Donc, on avait beaucoup de monde dans le jardin, mais souvent assez concentré l'après-midi. Et grâce au Covid, d'ailleurs, où on nous a demandé de contrôler les accès, de ne pas être nombreux, on a mis en place le même système que dans les autres sites, c'est-à-dire que vous rentrez par créneau horaire. Et donc, toutes les 20 minutes, il y a des gens qui rentrent. Et du coup, toutes les 20 minutes, à peu près, il y a des gens qui sortent. Et bien, en fait, on accueille plus de monde, mais il y en a moins à chaque instant. Il n'y a plus de piétinement, ou pratiquement pas, hein, de piétinement de massif. Les guides jardiniers sont aussi là pour expliquer. Et à bord du bateau, c'est un peu la même chose. Au début, on donnait des explications extrêmement formelles de visites assez classiques touristiques. On le fait toujours, mais on essaye d'amener une petite sensibilité, une explication. Donc oui, on reçoit beaucoup de monde, mais on essaie de le faire correctement. Et pareil au niveau de nos salariés aussi, on donne quand même du travail. On travaille à beaucoup de gens, mais c'est pas une raison parce qu'on donne du travail qu'il faudrait faire n'importe quoi. D'abord parce que les salariés aussi, ils ont de plus en plus besoin de sens, de pas juste faire une visite et puis hop, on oublie, puis on passe à autre chose, etc. Non, quand j'ai un des visiteurs, j'essaie de les avoir vraiment pour moi. Et donc on a choisi, non, au contraire, de séparer les choses, de les faire de façon sereine.
7: Alors, est-ce que ça vous a plu, cette croisière ?
12: Nous sommes pas d'ici.
11: Oui.
12: Je viens de la Suisse.
11: Oui, ça nous a bien plu. C'était magnifique. Le soleil était au rendez-vous. Et puis, on a eu vraiment des bons commentaires, des bonnes explications tout au long de la navigation.
2: N'hésitez pas donc à larguer les amarres pour cette croisière commune.

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0: Temps fort et rendez-vous incontournable, c'est l'heure de l'agenda. Une sélection non exhaustive de sorties sur le territoire du Royan-Vercors concoctée par la rédaction. Et en cette fin de semaine, on met l'accent donc sur quelques temps forts, quelques rendez-vous de l'agenda. Avec tout d'abord ce vendredi soir, une soirée jeu qui a lieu à la Bouillotte, le café-librairie de Saint-Jean en Royan, donc qui fait des soirées jeux en fait tous les vendredis jusqu'à minuit. Et ça débute à 20h30. C'est une soirée jeu côté tanière spéciale interaction avec les jeux Hopla. Il y a également une initiation aux jeux de rôle. À noter que cette soirée est destinée donc aux adolescents et aux adultes et c'est sur réservation auprès de la Bouillotte. Ce vendredi 31 juillet, il y a un concert au Grand Séchoir à Vinay. Il s'agit du duo Bigarret, un duo de jazz donc, qui aura lieu à 19h, un apéro-concert entre deux rives. Le duo Bigarret, c'est la rencontre sensible et audacieuse entre Mélanie Gobert au chant et Sylvain Fouché au piano. Ensemble, ils tissent un répertoire Bigarret où se croisent jazz atypique, chansons oubliées et trésors cachés de la scène française, américaine et brésilienne. Leur répertoire se promène avec liberté entre les rives du jazz et de la chanson, avec un souffle de Lassa de Sela, un clin d'œil à Mainvielle ou encore des détours par Jobim et Mingus. Le duo Bigarret, c'est aussi une démarche de transmission puisque certains morceaux sont racontés, replacés dans leur contexte historique, culturel ou politique. Le public découvre des œuvres méconnues, des textes forts, des mélodies oubliées dans une ambiance à la fois énergique et intimiste. Le concert aura lieu donc à 19h au Grand Séchoir à Vinay. La réservation est obligatoire donc auprès du Grand Séchoir. Et le tarif par personne pour cette soirée est de 15€, sachant qu'une boisson et des amuse-bouches sont compris dans ce tarif. Du côté de Saint-Jean-en-Royan, à l'Arsolite, qui est un centre culturel de Saint-Jean, eh bien, il y a des événements également ce week-end. Tout d'abord, le samedi 1er août, ce sera une conférence sur le Japon, l'équilibre impossible, donc dans le cadre de l'exposition en cours sur le Japon. La conférence aura lieu de 15h30 à 17h, donc samedi, et elle vise à montrer comment l'alternance entre ouverture et fermeture façonne l'histoire et la culture du Japon. L'entrée est libre et la conférence est pour tous les publics. Et puis toujours à l'Arsolite à Saint-Jean, mais cette fois-ci dimanche, il y aura une cérémonie du thé, une cérémonie traditionnelle du thé japonais. On vous invite à partager un moment de calme autour d'un matcha préparé selon l'art du shanoyu, guidé par un maître du thé. La cérémonie aura lieu donc de 15h30 à 17h et on écoute tout de suite Mathieu Lourmas, le directeur adjoint de l'Arsolite, nous présenter ce rendez-vous.
4: Le dimanche 2 août, il nous propose donc une cérémonie du thé. C'est le lendemain, c'est de 15h30 à 17h. Et là, c'est vraiment une chance unique de pouvoir découvrir cette tradition directement au cœur de l'exposition. On s'installe sur le pavillon de thé qui a été installé dans l'exposition. Donc, trois privilégiés, on va dire, peuvent prendre place directement auprès de Franck Armand sur le pavillon. Alors, privilégiés en même temps, bon, voilà, faut accepter de rester assis pendant une heure et demie, soit sur ses genoux, soit en tailleur. Mais en tout cas, c'est une façon d'être au plus proche du maître de cérémonie. Mais également, on accueille 10 autres personnes autour du pavillon. Et il profite également, puisque Franck vient avec un assistant ou une assistante, il profite également de ce moment un peu privilégié autour de ce rituel qui est millénaire désormais. Et à l'issue du rituel, Franck prend le temps d'avoir un échange avec les participants autour justement de la cérémonie, des objets du thé, de ce qui est recherché à travers cette cérémonie, d'un point de vue spirituel également. Voilà, c'est vraiment une occasion unique de comprendre un pan entier de cette culture nippone. Pour la cérémonie du thé, la place sur l'estrade est à 15€, les places autour du pavillon sont à 10€. Pour la conférence, c'est en accès libre.
0: On écoutait Mathieu Lourmas, le directeur adjoint de l'Arsolite, donc le centre culturel de Saint-Jean-en-Royans, qui nous parlait

0: parler de cette cérémonie du thé qui aura lieu dimanche 2 août dans l'après-midi. Et puis samedi 1er août, il y aura un marché du bien-être à Choranche, au Cabane Café plus précisément. Ça aura lieu toute la journée de 10h à 19h et dans ce joli cadre du Cabane Café, vous pourrez retrouver sur place plusieurs thérapeutes et praticiens, praticiennes bien-être. On va écouter tout de suite Joël Moretti qui a fondé en fait ce pôle bien-être et ce marché du bien-être, nous expliquer donc le concept.
1: Des petites bulles de bien-être donc, que nous apportons sous forme de chapiteaux. Oui. D'espace, un petit espace où les personnes pourront venir. La jeunesse est la bienvenue, les personnes âgées également. Il y a différents praticiens qui sont spécialisés dans ces domaines. Et nous faisons des formats courts de 30 minutes afin qu'ils puissent découvrir plusieurs pratiques s'ils le souhaitent, que ça ne soit pas des longues séances. Ça permet également des petits prix pour que ça soit attractif pour les gens également. Les temps sont durs par moment, donc il ne faut pas que ça enlève le bien-être dans leur quotidien. Il y a environ entre 5 et 10 praticiens par marché, suivant les endroits. Un nouveau lieu pour nous après Cabane Café est vraiment très apprécié. C'est un lieu insolite, magnifique. Il ouvre son gîte également pour les ateliers avec sa terrasse qui surplombe les falaises du Vercors. C'est un lieu insolite, magnifique. On est très content, ravi de cet accueil.
2: Voilà, on a amorcé là, Joël, le calendrier donc avec Cabane Café à Chourange le 6 juin, puis deux autres dates et puis ensuite on poursuivra sur ces communes que vous avez envisagées cet été. Donc deux autres dates pour Cabane Café.
1: Eh bien le 6 juin, le 4 juillet et le 1er août.
0: On écoutait donc Joëlle Moretti, la fondatrice donc de ce marché du bien-être, nous détailler le principe. Et je vous donne donc les différents praticiens, praticiennes qui seront présents et présentes donc ce samedi 1er août à Choranche. Et bien il y aura Joëlle Moretti elle-même donc pour des massages, notamment massage à l'huile d'arnica, massage profond, massage ayurvédique, pour un tarif de 30 euros les 30 minutes. Il y aura également Valérie Dupuis qui est praticienne en ayurveda et énergéticienne Reiki. Donc pour un tarif de 20 euros donc les 30 minutes pour le Reiki et de 20 euros les 30 minutes pour le massage pied-main-tête. Et également Laurie Rousseau qui est numérologue, praticienne en herboristerie et créatrice, donc qui vous proposera de la cartomancie et de la numérologie pour un tarif donc de 30 euros les 30 minutes. N'hésitez pas à les contacter pour vos demandes de rendez-vous donc au préalable. Vous avez tous les contacts sur la page Facebook, mais vous pourrez également donc être accueilli sur place sans rendez-vous lors de ce marché bien-être. Plusieurs concerts à vous signaler aussi pour ce week-end. Samedi, tout d'abord, du jazz manouche à Écheville à partir de 18h. Un concert, nous dit-on, festif et joyeux. Quelle que soit la météo, le public se dégage toujours d'eux, donc une bonhomie apaisante qui ne prendrait de la vie que ce qu'il y a de chantant, de gai pour le jouer, de triste ou de tragique pour le transformer en manoucherie ou dans une humanité qui semblerait apaiser tout le monde malgré certaines douleurs. Voilà pour la présentation de ce concert jazz manouche. Ça se déroule à la Guinguette du Pêcheur samedi et le tarif est au chapeau. Samedi toujours, mais cette fois-ci du côté de Saint-Martin en Vercors. C'est un concert de Théo Didier qui a lieu à partir de 18h. Des petites animations sont prévues avant le concert et puis il y aura ensuite une première partie avec la Movida qui est de la musique festive. Et donc enfin en deuxième partie, ce sera Théo Didier et le Roulotte Orchestra. Ça se déroule au jardin de ville de Saint-Martin en Vercors et c'est gratuit. Un autre concert cette fois-ci à l'abbaye de Léoncelles dans le cadre des Dimanches en musique qui ont lieu donc tous les dimanches à 16h à l'abbaye. Et cette fois-ci, il s'agira donc de l'ensemble Unisoni. c'est-à-dire une transcription d'extraits de l'art de la fugue de Jean-Sébastien Bach et des œuvres de compositeurs français qui ont affectionné la viole de gambe et le violoncelle pour l'élégance et le raffinement de leur sonorité. Le tarif pour ce concert est de 15 euros et donc c'est proposé par les amis de Léoncel. Dimanche 2 août, je vous rappelle également qu'il y aura un fonds d'atelier à Rochechinard, un salon des artistes donc à la Maison Musée de Rochechinard. Ce sera donc dimanche de 11h à 19h et il s'agira d'un grand débarras, d'une exposition et d'une vente en présence de nombreux plasticiens. Et puis un dernier rendez-vous à vous signaler pour terminer cet agenda. Dimanche 2 août, c'est aussi le début de l'événement Caméra en campagne qui aura lieu jusqu'au 7 août. L'événement donc Caméra en campagne qui est à Saint-Julien en Vercors et c'est la 17e rencontre de cet événement. Vous pouvez retrouver tout leur programme sur leur site internet. Le programme est riche, je vais pas pouvoir tout vous détailler aujourd'hui au micro, mais par exemple donc le dimanche 2 août, donc c'est le jour de l'ouverture, et bien il y aura donc l'ouverture du festival à 17h30 avec le concert Plate-bande et à 21h un film Le Mohican de Frédéric Farucci. Sachant que le thème cette année de Caméra en campagne, c'est résister. Et on termine ainsi notre sélection agenda du vendredi 31 juillet. On va tout de suite mettre en lumière l'un de nos partenaires de ce magazine estival. Il s'agit du Musée de la Préhistoire qui nous propose un nouveau parcours de visite entièrement repensé, de nouvelles collections à découvrir depuis ce printemps. Il s'agit en fait de la deuxième tranche de la refonte muséographique engagée dès 2022. Pour en savoir plus donc sur ce nouveau parcours, nous avons rencontré Loïc Mathieu qui est médiateur culturel et assistant de conservation au Musée de la Préhistoire du Vercors.
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4: Cette salle, c'est vraiment un lieu spécifique au Musée de la Préhistoire du Vercors, puisque les visites guidées des groupes ou les visites libres des visiteurs durant l'été notamment vont être jalonnées par un passage dans cette salle où les médiateurs et médiatrices du musée vont expliquer par le geste une approche de la taille du silex. Donc on va vraiment avoir une interaction où les visiteurs vont pouvoir voir des outils en silex en train d'être taillé devant eux, et puis ils vont pouvoir également poser toutes les questions à un médiateur qui leur montrera les gestes et pourra, à partir du matériel présent ici, mettre un petit peu plus l'accent sur telle ou telle technique ou méthode de taille utilisée par les humanités préhistoriques.
5: Et alors tailler en silex, est-ce que c'est si simple que ça ?
4: Pas si simple que ça. D'autant que quand on taille ici, on essaye de se balader sur plusieurs milliers d'années, voire centaines de milliers d'années, sur les gestes des humanités préhistoriques. Donc, chaque approche peut être un petit peu différente. Il y a des connaissances de base à connaître sur le silex. Ici, en fait, on a, j'allais dire, pas grand-chose à inventer. On essaie juste de réapprendre la façon de travailler des humanités préhistoriques. Et donc, on va travailler en utilisant les mêmes matières premières, les mêmes outils de taille.

0: Donc l'idée dans ces démonstrations, c'est quand même que les gens comprennent que quand on parle des humanités préhistoriques, on ne parle pas que de bons sauvages qui tapaient sur deux cailloux. On a quand même ce qu'on appelle les méthodes de taille, où on va devoir organiser les volumes, les angles, les convexités d'un bloc pour pouvoir débiter des éclats. Le silex est un caillou plus dur que du fer. Donc si on ne le percute pas au bon endroit, si on ne prépare pas ce qu'on appelle des plans de frappe d'une bonne façon, il ne se passera pas grand-chose dans le bloc. Au fur et à mesure de la préhistoire, les femmes et les hommes vont utiliser des techniques différentes. On peut avoir une technique qui met en mouvement des cailloux. On appelle ça des percuteurs durs. Et on va percuter le silex directement. On appelle ça les percussions directes avec des percuteurs durs. Ça permettra d'obtenir des éclats. Et puis, on se rend compte que, d'après les découvertes scientifiques, les femmes et les hommes, il y a au moins 400 000 ans, après avoir percuté avec des pierres sur d'autres pierres, vont utiliser d'autres types de percuteurs, et notamment des percuteurs en bois de serre ou en bois d'arbre, en bois de cervidé, avec lesquels on va pouvoir obtenir des éclats un petit peu différents des éclats obtenus avec les percussions à la pierre, puisque ce sont des éclats qui vont être plus minces et plus rentrants dans les blocs, plus couvrants. Ça permettra de faire des enlèvements complètement différents. Mais chaque percussion nécessite la préparation d'un plan de frappe qui accueillera la percussion. Donc, on va jouer sur des angles et des volumes. Et on pourra également, avec certaines percussions, ça c'est plus une spécificité des Homo sapiens, même si Néandertal réalisait des lames un peu épaisses, il travaillait quand même sur éclats, qu'on appelle prédéterminés pour les Néandertaliens. Et nous, les Homo sapiens, on va avoir une production qu'on appelle laminaire. On va tailler des lames. Des lames, ce sont des éclats qui ont des bords parallèles et qu'on va pouvoir travailler en série et en grande quantité.
1: Et donc tout ça, les visiteurs le découvrent dans cet atelier, donc dans cette démonstration, en tout cas, de taille de silex. Donc ça, on le rappelle, c'est quelque chose qu'on peut faire lors de la visite du musée. Il n'y a pas besoin de réserver ?
0: Non. Alors, en tous les cas, durant l'été, le musée, les médiateurs et médiatrices du musée vont proposer 3 démonstrations de taille dans chaque jour. Et donc, avec un billet d'entrée au musée, à 11h, 14h30 et 16h, les visiteurs du musée sont invités à venir assister à la démonstration de taille.
1: C'était un extrait de la visite sonore de la nouvelle muséographie du musée de la préhistoire du Vercors à Vassieux. Pour en savoir plus, rendez-vous sur préhistoire-vercors.fr ou radioroyan.fr.
2: Loïc Mathieu, le médiateur culturel et l'assistant de conservation du musée de la préhistoire du Vercors, donc à Vassieux en Vercors, nous présentait ce nouveau parcours de visite repensé. À noter que vous pouvez écouter l'intégralité de son interview sur notre site internet radioroyan.fr. Et on se dirige maintenant du côté de Rochechinard, en poursuivant la visite de la maison-musée de Rochechinard que vous avez pu découvrir toute la semaine sur nos ondes dans ce magazine estival. Et c'est une visite qui se fait en compagnie de Jean-Daniel Laforêt, le président de l'association des Amis de Rochechinard. On écoute.
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4: Je me permets de rappeler que dans les statuts qui date de 1972 de l'association, il y a deux objets. Il y a conservation patrimoine, donc c'est en fait le thème des collections permanentes, mais il y a aussi un deuxième objet qui était centre culturel. Et c'est autour de cette finalité-là que nous avons l'habitude de recevoir des artistes qui sont peintres, sculpteurs, céramistes. Et depuis quelques années, nous sommes tournés plutôt vers l'accueil, ou plutôt, je dirais, nous les invitons à venir habiter la maison mémoire. Ce sont des peintres. Et cette année, nous recevons Pedro Pierre Berger. Alors, Pedro Pierre Berger, on l'a rencontré en 2022, lors de la première biennale que nous avions organisée. Et tout de suite, entre guillemets, je dirais que le courant a vraiment passé entre l'association et ce monsieur. Alors, juste pour pointer un peu sa vie, il est né à Tarbes. L'histoire raconte qu'à 5 ans, il faisait sa première exposition de peinture. Il a toujours été attiré par le dessin, la peinture, la sculpture. Si bien que très très jeune, à 18 ans, avant 18 ans, il monte à Paris. Il intègre les Beaux-Arts dans un atelier sculpture-peinture. Mais Pedro est un homme tourné vers les autres, mais également, je dirais, un solitaire. Et il claque la porte de l'atelier, mais il continue pas sa vie parisienne, entre guillemets, parce que comme il avait été repéré, il va travailler pour Hermès. Et c'est là qu'il va devenir, il s'appelle Pierre Berger, et c'est là qu'il va devenir Pedro, parce que chez Hermès, qui c'est qu'il y a comme directeur général des travaux ? Un monsieur, Pierre Berger. Et ce monsieur, Pierre Berger, lui dit, il n'y en a qu'un seul, Pierre Berger, donc tu t'appelleras Pedro. Et donc Pedro a épousé ce patronyme, ce nom d'usage. Mais là aussi, le monde de la grande mode, la mode élitiste, là, ça ne lui plaît pas. Et là aussi, il claque la porte. Et puis, il part sur les chemins d'Amérique du Sud, d'Amérique. Voilà. Et puis, il est rattrapé par la vie au quotidien parce qu'il tombe amoureux. Il fonde une famille et il faut faire des choses sérieuses. Et cet homme qui est un touche-à-tout, alors c'est un grand, grand sportif. Son service militaire, il était pompier dans l'aviation. Ce grand sportif qui fait des arts martiaux, qui a fait du rugby. Eh bien, il part comme un forcené, il se lance, il passe un cap d'histoire et géographie.
5: Voilà, nous allons, suite à une toute petite erreur d'aiguillage concernant les podcasts de la Maison Musée du Royan à Rochechinard, on évoquait par la voix de Jean-Daniel Laforêt, Pierre Berger, qui était l'artiste en 2025, qui a, de manière très séduisante, investi la Maison Musée. Et pour cette année 2026, eh bien, il s'agit de Alain Ploy, dont nous allons découvrir sans plus tarder le portrait par les soins donc, de Jean-Daniel Laforêt, président de la Maison Musée du Royan.
4: Ce musée est en fait animé, géré, a été créé par une association qui, elle, est vieille de 54 ans. Ça a été une volonté des jeunes de Rochechinard à l'époque de justement préserver ce patrimoine rural et agricole qu'ils ont connu et que peut-être leurs parents, avec la modernité de l'agriculture, d'autres formes de vie, avaient tendance à faire disparaître ou laisser disparaître. Et donc, moi, ces jeunes, avec en tête Alain Derbier, à l'époque, moi, je les appelle les pères et les mères fondateurs et fondatrices de ce musée. Et dès les statuts de l'association, en 1972, il y avait deux objets dans les statuts qui étaient mis en exergue, mis en avant. Le premier, c'était conservation, patrimoine, restauration. Et le second, et on est en 72, était lieu de culture, de manifestation artistique. Et ça, c'est un challenge qui est toujours d'actualité et qui est aussi pour les membres de l'association, pour le conseil d'administration que j'anime, c'est aussi une volonté forte de conserver ces deux volets
6: dans le musée. Donc, outre les pièces dont je vous ai parlé tout à l'heure, où vous allez rencontrer les objets, eh bien, il y a une salle qui est dédiée justement à l'exposition. Exposition d'art plastique. Et cette année, nous aurons une exposition picturale et ça sera un hommage à un peintre local, je vais dire régional aussi, aujourd'hui décédé, qui était Alain Ploy. Donc Alain Ploy va, à travers ses tableaux, habiter le musée pendant cette saison estivale. Alain Ploy, comme je disais, est décédé en 2024. On a eu vraiment souci de lui rendre hommage. Et donc, comme tu viens de le dire, Patrice, Alain Ploy, c'est un monsieur que l'on connaissait, que l'on croisait dans les manifestations artistiques, mais qu'on pouvait aussi voir faisant ses courses. C'était ce monsieur un peu vieille France dans son parler, discret, avec des gestes toujours élégants, au sourire bienveillant. Ça a été vraiment une des belles figures du paysage artistique du Royan pendant plusieurs décennies. Juste pour le décrire physiquement, je voudrais dire m'arrêter à son regard. Ce regard perçant, vif, curieux de tout, qui ne pouvait pas laisser les gens insensibles. Il avait en fait aussi, outre son travail pictural, qui est fondé sur la peinture à l'huile travaillée au couteau, il se disait complètement marqué et par l'impressionniste et par l'abstraction. Et effectivement, les œuvres que l'on vous présentera traduisent effectivement ce cheminement où la couleur et la matière, que ça soit versus impressionniste, versus abstraction, prédominent vraiment par rapport aux traits. Et puis, on ne peut pas parler d'Alain Ploy sans rappeler son amour immodéré du Royan et du Vercors et son attrait, son attirance pour les roches et les rivières, et il a particulièrement illustré Ébourne et Cholet. Voilà, donc je rappelle, le vernissage a lieu le 25 juillet et les tableaux d'Alain Ploy, au-delà de la salle d'exposition, habiteront toutes les salles du musée. Donc, le lancement de la saison et le vernissage seront le 25 juillet à 18h30. Vous êtes tous conviés à participer à la découverte de la programmation et au vernissage de l'exposition.
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2: On écoutait donc Jean-Daniel pour cette visite de la Maison-Musée de Rochechinard qui accueille donc en ce moment l'exposition Alain Ploy, à découvrir sur place aux horaires d'ouverture. Donc je vous les rappelle, c'est tous les jours de 15h à 19h, sauf le lundi. Et puis un rendez-vous à ne pas manquer en cette fin de semaine sur place, eh bien c'est le Salon des Artistes, le fonds d'atelier qui aura lieu ce dimanche 2 août de 11h à 19h. Il s'agit d'un grand débarras, d'une exposition et d'une vente, donc en présence de nombreux plasticiens sur place à Rochechinard. Et on s'achemine maintenant vers la fin de ce magazine estival, votre magazine de l'été en Royan-Vercors et dans le sud du Grésivaudan. Merci à Patrice pour la réalisation technique de cette émission et merci à vous toutes et tous de nous avoir suivis aujourd'hui. Je vous rappelle donc que vous pouvez retrouver le mag de l'été sur notre antenne à 9h, à midi et à 18h, donc tous les jours du lundi au vendredi, toute la semaine. Et vous pouvez également réécouter l'émission sur notre site internet radioroyan.fr. Eh bien, je vous souhaite une très belle journée à toutes et à tous sur notre territoire. À bientôt. 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

0: Oh, regardez!
1: C'est pas la Fondation Evertea?
2: Ah, ça, c'est encore de ce côté du bocal.
3: Mais qu'est-ce qu'ils font?
4: Je crois qu'ils vont nous régaler avec un peu de science.
1: Bonjour à toutes et tous, nous sommes ravis de vous retrouver aujourd'hui pour un nouvel épisode de la parenthèse scientifique. Nous allons parler aujourd'hui d'un sujet d'actualité dans notre région drômoise, puisque nous sommes confrontés depuis plusieurs années à différents types d'intrusions. Certaines de ces espèces invoquent la peur, comme le loup, ce personnage incontournable de la littérature depuis des siècles, qui effraie autant qu'il fascine et dont son retour sur notre territoire fait souvent polémique. Quand il s'agit des moustiques-tigres, nous avons tous le même regard, l'agacement face à sa prolifération les soirs d'été, mais aussi l'angoisse d'une potentielle propagation de maladies qui plane sur nous avec son arrivée. Vous l'avez certainement compris, nous allons parler ensemble aujourd'hui d'espèces envahissantes, et plus spécifiquement d'espèces animales, bien que certains végétaux posent également des problèmes dans leur écosystème. Et pour nous en parler, nous avons la chance de recevoir Farid Benamou, qui est docteur de géographie de l'environnement. Il est chercheur associé au laboratoire Ruralité à Poitiers et travaille sur les questions de conflits environnementaux, notamment ceux impliquant la faune sauvage. Il est également co-auteur d'un livre sorti en août 2024 qui s'intitule « Géographie des animaux » aux éditions Armand Collin, co-écrit donc par Farid Benamou, Philippe Sierra, May Gérardot et Guillaume Marchand. Bonjour Monsieur Benamou, merci d'être avec nous.
5: Merci, merci de l'invitation.
1: Et avec moi également aujourd'hui, autour de la table, j'ai le plaisir d'être accompagnée par Julien.
6: Bonjour tout le monde.
1: Marie-Cécile.
7: Bonjour tout le monde.
1: Et Louise.
8: Bonjour à tous.
1: Et sans oublier, c'est Sylvie qui nous accompagne à la technique aujourd'hui. C'est parti donc pour la parenthèse scientifique. Est-ce bien raisonnable de crier au loup ?
9: Coup de cœur ? Coup de gueule ?
6: Oui, et donc aujourd'hui, moi, je voudrais pousser un coup de gueule médiatique. Donc, en cette période où l'importance des enjeux environnementaux ne se dément pas, un groupement d'associations soutenu par des partenaires institutionnels a créé un observatoire pour surveiller les médias. Ce groupement publie les premiers résultats de l'Observatoire des médias sur l'écologie. Il s'agissait de quantifier et qualifier la manière dont un panel de médias traite les enjeux environnementaux. Donc dans cette étude, en l'occurrence, on parlait de 11 chaînes télé et de 8 radios généralistes. Alors pour faire court, et pour mon point de vue en tout cas, il ressort deux informations importantes. La première, donc entre juillet 2023, où je le rappelle, été caniculaire, et juillet 2024, le temps d'antenne des sujets d'enjeux écologiques a diminué de 30%, ce qui est déjà énorme. Et du coup, ces derniers, les enjeux écologiques, représentent seulement 3,7% du temps d'antenne dans les programmes d'information de l'audiovisuel français, en tout cas du panel qui a été testé. Deuxième point, l'étude montre également que les sujets les plus mis en avant, ce sont ceux sur le dérèglement climatique. La canicule en 2023, plus récemment les inondations en Espagne. Toutes ces catastrophes, ça fait le buzz avec leur lot de malheurs. Mais les questions comme la baisse de la biodiversité et ses conséquences sur notre santé, ou la crise des ressources, qui sont des sujets de fond à suivre sur le long terme, sont sous-représentés. Or, quand on connaît l'importance et le pouvoir des médias pour amener les gens à s'intéresser à un sujet, le comprendre et donc les amener à agir, on se dit qu'il reste pas mal de boulot du côté des médias.
10: Vous reprendrez bien un peu de science ?
1: Et donc, nous sommes de retour avec Farid Benamou. Merci encore d'être avec nous. On va commencer cette interview tout de suite par un petit micro-trottoir.
11: Est-ce que vous connaissez une espèce animale qui est dite envahissante ?
12: Le chat, par exemple.
13: On parle des rats aussi.
14: Le moustique.
15: Surtout celles qui sont importées. Déjà les grenouilles, les crapauds, les choses comme ça. Peut-être les reptiles aussi, je suis pas sûr.
16: Les rats, les couleuvres.
17: Le rat.
18: Les insectes, ça compte. Sur les plantes envahissantes, mais les insectes. Les moustiques, si, moustiques.
11: À votre avis, en quoi pose-t-elle problème ?
13: C'est des problèmes sanitaires essentiellement pour les rats. Ça peut véhiculer des maladies.
12: Danger pour les autres espèces.
14: Elles nous amènent des maladies.
18: Ils empêchent un peu le développement des autres espèces, animales ou végétales. Les maladies.
15: Ça détruit les autres espèces qui leur ressemblent ou qui ne leur ressemblent pas d'ailleurs. Mais voilà.
1: Et donc, pour commencer, on aimerait vous poser un petit peu une question sur votre métier. Vous êtes géographe de l'environnement. Est-ce que vous pouvez nous expliquer en quoi ça consiste ?
5: Eh bien, mon travail a plusieurs facettes, hein, puisque moi je suis enseignant et en même temps chercheur. Et en même temps, on va dire chercheur citoyen, c'est-à-dire que je m'intéresse à toutes les questions à l'interface entre les sociétés et l'environnement. Comme vous l'avez signalé avec la sortie de mon récent ouvrage, La géographie des animaux, c'est vrai que moi je me suis beaucoup intéressé aux animaux et notamment aux grands prédateurs, aux grands carnivores, et puis aussi à d'autres espèces. On aura sûrement l'occasion d'en parler, dont des espèces exotiques. J'ai fait des travaux de recherche de terrain avec beaucoup de, à la fois des déplacements sur le terrain et en même temps des enquêtes aussi avec les acteurs concernés, puisqu'en géographie on est à l'interface entre les sciences humaines et sociales et les sciences naturelles. Et puis j'ai aussi dans mes missions des missions justement de diffusion d'enseignement, vu que j'enseigne exclusivement en classe préparatoire littéraire et en même temps agronomie et vétérinaire. Et puis j'ai aussi dans une diffusion d'informations, comme je suis en train de le faire actuellement, dans différents médias, si possible de qualité comme le vôtre, mais également des journaux où je peux même moi-même écrire parfois des articles, où je peux répondre à des interviews.
1: D'accord, voilà, un spectre assez large.
5: Voilà, oui, tout à fait.
0: Et du coup, pour revenir aux espèces envahissantes, donc dans le micro-trottoir, on parle d'espèces envahissantes, mais on parle des fois aussi d'espèces invasives. Est-ce que vous pouvez nous expliquer la différence entre ces termes ? Ouais. Est-ce que ces espèces sont toujours exotiques ?
5: Alors, votre micro-trottoir est très, très, très intéressant. Alors déjà, espèces invasives, espèces envahissantes, pour faire vite, c'est quasiment synonyme. Mais dans la législation, on va dire récente, notamment au niveau européen, on a préféré, dans la traduction française, employer le terme d'envahissant. Alors, pour une catégorie bien particulière qui est espèce exotique envahissante, les EEEE, qui reprend justement le sens d'espèce, le terme d'espèce invasive, qui d'une part est une forme d'anglicisme. Il y avait de l'anglicisme et puis il y a le côté invasif qui il y avait d'emblée une dimension péjorative et en fait c'est là qu'on vient le côté exotique parce que et votre micro-trottoir il est très intéressant parce qu'en fait même si on peut cacher ça sous des dehors scientifiques, il y a toujours de la subjectivité dans ces notions là parce que d'ailleurs la terminologie c'est espèce exotique ou envahissante, parce que on peut très bien avoir une espèce qui peut être exotique sans être envahissante, et une espèce qui peut être envahissante sans être exotique, puisque c'est une question de point de vue. Par exemple, vous avez évoqué le loup. Du point de vue du pastoralisme et de l'élevage de plein air, le loup peut tout à fait être considéré comme une espèce envahissante dans la mesure où elle a été absente, elle a été éradiquée, et puis les dynamiques naturelles et ce statut de protection ont fait que cette espèce est réapparue. Et du point de vue de l'élevage, ça peut tout à fait être considéré comme une espèce envahissante. On peut vous citer le cas du sanglier, par exemple. Tout est une question de point de vue, la question du rat également. Alors, même si le rat a des origines, on va dire, exotiques, mais j'avais envie de dire presque qui n'en a pas, puisque nous-mêmes, autour de ce micro, nous avons tous des origines exotiques, dans la mesure où l'Homo sapiens est originaire d'Afrique, à plus ou moins longue échéance. Et donc, voilà. Et très souvent, c'est pour ça qu'il y a beaucoup de subjectivité. Dès qu'on va associer... dès qu'on va évoquer le terme d'exotique, on va tout de suite vouloir mettre envahissant, sans avoir en tête que la plupart des plantes qui nous suivent, nous les humains pour notre alimentation, les animaux qui nous ont suivis pour notre alimentation ou notre agrément. Tout à l'heure dans le micro-trottoir, il y avait le chat qui était évoqué, c'est tout à fait vrai. Le chat est originaire d'Afrique, comme nous autres et comme la plupart des plantes qui nous nourrissent. Et puis il y en a même certaines, on a totalement oublié qu'elles étaient exotiques parce que on les accepte. Par exemple, le coquelicot, qui est le symbole de la lutte contre les pesticides que vous connaissez bien, le coquelicot. Le coquelicot est originaire, le coquelicot, le bleuet, ce sont des plantes messicoles, c'est-à-dire qui sont arrivées avec l'agriculture en Europe, donc il y a à peu près 5-6 000 ans. Donc voilà, voilà un exemple d'espèce exotique et personne ne songerait à la juger envahissante.
6: Mais du coup, concrètement, y a, comment est-ce qu'on définit une espèce envahissante ? C'est, on le décide comme ça ? Il y a quand même un cadre réglementaire ?
5: Alors justement, oui, en effet, il y a un cadre réglementaire et il y a un cadre européen, notamment toute une législation qu'on appelle DESI, qui est régulièrement réactualisée et retranscrit dans la réglementation nationale et en fait va être jugée une espèce donc exotique et envahissante quand son arrivée sera donc postérieure à une certaine date. Alors c'est variable hein, en général ça peut être le 16e siècle comme ça peut être plus ancien ou plus récent, et quand cette espèce va alors causer un préjudice aux activités humaines et éventuellement aussi à la biodiversité. Mais en fait on se rend compte que les espèces qui vont davantage marquer les autorités et aussi l'opinion et aussi certains scientifiques, ça va être les espèces qui vont surtout impacter soit les activités humaines, soit les humains en direct. C'est pour ça qu'on parle beaucoup, par exemple, du frelon asiatique, qu'on devrait plutôt appeler frelon à pattes jaunes, ou le moustique tigre qui a été évoqué dans l'ouverture, parce que le moustique tigre, il pique nous directement. Mais en fait, ça fait des millénaires et des millénaires et des millénaires, en fait, que des espèces exotiques nous suivent. Et pour la très, très grande majorité d'entre elles, alors, quand elles arrivent dans des milieux insulaires, des petites îles, notamment des îles du Pacifique ou de l'océan Indien, là, en effet, elles peuvent totalement déstabiliser des écosystèmes. Mais ce qu'il faut savoir, c'est que dans les écosystèmes continentaux comme les autres, périodiquement, l'évolution a toujours été marqué par des arrivées de nouvelles espèces qui finissent par s'intégrer, qui peuvent en effet changer localement la donne, avoir parfois des impacts qui ponctuellement peuvent être déstabilisants, mais le milieu finit toujours par réagir quand on le laisse réagir et quand il n'est pas au préalable déstabilisé par la plus grande espèce exotique envahissante, je le rappelle, qui est donc Homo sapiens.
9: Oui, donc du coup, ça revient un peu à ce que vous disiez, mais du coup, tout cela, c'est un peu lié à notre anthropocentrisme et du coup, au placement de l'espèce humaine par rapport à notre écosystème.
5: Et vous avez tout à fait raison. Et là où je pense qu'il faut être vigilant, c'est que très souvent, on va chercher des argumentations scientifiques et en effet, on peut trouver un certain nombre d'argumentations, mais comme le dit mon collègue et ami entomologiste naturaliste François Lasserre, dans ces espèces-là, en fait, on va systématiquement pointer des effets négatifs qui peuvent être réels, mais on ne voit pas, par exemple, le fait qu'ils peuvent aussi représenter un certain nombre de bénéfices, soit égoïstement pour nous autres humains, ou même pour le bénéfice. Je peux vous donner des exemples. Par exemple, les écrevisses. On parle beaucoup des écrevisses, notamment des écrevisses de Louisiane, qui en effet sont accusées de perturber les écosystèmes aquatiques. Mais en fait, les écrevisses de Louisiane, en fait, vous avez tout l'écosystème qui s'en nourrit. C'est-à-dire que quand vous avez des loutres dans le secteur, les loutres, elles mangent des écrevisses de Louisiane. J'ai même vu des renards manger des écrevisses de Louisiane. Vous avez des gros poissons qui arrivent à manger ces écrevisses. Donc, ces espèces finissent par se naturaliser. Alors, ça ne veut pas dire, comme je l'ai dit, qu'elles ne peuvent pas non plus apporter des modifications, mais en fait, comme je le disais, plus le milieu il va être déjà déstabilisé, il va être simplifié, notamment par les interventions humaines, plus en fait ce qui va faire que ces espèces vont être entre guillemets efficaces, c'est qu'elles sont plastiques et opportunistes. Et en fait, le fait d'être plastique et opportuniste, c'est pas uniquement le fait d'espèces exotiques. On peut avoir des espèces, on va dire, qui sont autochtones et puis qui peuvent se mettre à proliférer. Je vous donne un exemple. Vous connaissez par exemple les algues vertes, le phénomène des marées vertes en Bretagne. Vous savez, ces grosses espèces de salades qui sont pas des salades, qui se mettent à proliférer. En fait, ulva, c'est une espèce autochtone. C'est une espèce qui est autochtone. C'est juste que à cause de l'agro-industrie et des pollutions azotées, il faut se fâter de l'agro. Du modèle agricole breton, eh bien, vous avez des nutriments qui arrivent sur la côte et au printemps, quand il y a un petit peu de chaleur, dans la lame d'eau qui est peu profonde, eh bien, le milieu en profite et l'espèce en profite. Et là où vous avez raison quand vous parlez d'anthropocentrisme, et c'est là où moi je trouve que c'est un petit peu triste, c'est que vous avez des environnementalistes et qui, si vous voulez, parfois développent des pratiques et des thèses comme si ces espèces exotiques étaient vraiment le mal absolu et qu'il fallait les éradiquer absolument par tous les moyens. Et on voit parfois, y compris dans des réserves, des miradors qui sont mis en place et qui sont même soutenus par des protecteurs de l'environnement pour aller éliminer des espèces. Moi, je me suis beaucoup intéressé à l'ibis sacré, qui est un oiseau originaire donc Moyen-Orient, Afrique du Nord, qui s'est retrouvé de manière fortuite en Bretagne et dans l'ouest de la France. Quelques scientifiques l'ont vraiment pris en grippe, quelques ornithologues l'ont vraiment pris en grippe, alors que d'autres trouvaient que c'était un oiseau qui, sur le plan esthétique et puis sur le plan de ce qui pouvait représenter une espèce supplémentaire, était peut-être quelque chose à voir de manière, pourquoi pas, intéressante. Et en fait, le rapport qui a été fait contre cette espèce-là était un rapport à charge, fondé sur des anecdotes, comme quoi il serait prédateur de petits, de sternes, de certains échassiers, sans voir, une fois qu'on avait fait son étude alimentaire de manière scientifique qui a été faite par le biologiste Loïc Marion, si on se fonde sur des connaissances scientifiques, en étudiant son régime alimentaire, on a remarqué que la prédation de poussins, d'autres espèces, on va dire locales, elle était totalement anecdotique, qu'il se nourrissait beaucoup d'écrevisses de Louisiane. Tiens donc, on la retrouve, celle-là. Donc voilà, une espèce exotique qui se nourrit d'une autre. Mais c'était à un moment, c'était quasiment la majorité de son alimentation. Ouais. Et puis ce qu'on avait remarqué, c'est qu'il y avait d'autres espèces qui profitaient de sa présence, notamment une espèce qui était dite patrimoniale, la spatule blanche, qui est une espèce qui était menacée, qui était très rassurée, c'est une espèce sociale qui aime bien les mélanges d'espèces et qui était très rassurée par la présence de cet ibis-là. Et alors, ce qui est aussi cocasse à remarquer, dans ces milieux, dans ces mêmes milieux, on a vu le retour plus ou moins aidé de la grande aigrette, de l'aigrette garzette, du héron garde-bœuf sur le même pas de temps, dont certains qui ont aussi pu être lâchés, sans que ça suscite une telle haine et une telle politique d'éradication. Et il s'agit de voir pourquoi on soutient celle-là, pourquoi on critique celle-là et pas d'autres. En ce moment, il y a deux espèces d'ibis qui sont en train de revenir en Espagne et dans le sud de la France. Il y a l'ibis chauve et l'ibis falcinelle. Et là, au contraire, on s'en réjouit. Alors que ce sont des ibis aussi, voire on les soutient et on les réintroduit. Pourquoi dans un cas on agit comme ça et pourquoi dans l'autre on décide parce que on va retenir uniquement son origine africaine, parce que c'est ça en fait, on dit oui, c'est une espèce qui est africaine, ce qui est en plus contestable dans la mesure où elle fait partie sur le plan biogéographique de la zone paléarctique ouest, et dans le paléarctique ouest on trouve le Maghreb, le Moyen-Orient, l'Europe.
0: Est-ce que finalement cette crainte c'est pas aussi lié au fait que des fois il y a des espèces qu'on a introduites et qui finalement on a complètement perdu le contrôle dessus, donc je pense qu'il y a sûrement aussi une crainte de plus que du fait que ça vient d'Afrique, qu'on ne sait pas comment le milieu va réagir, comment cette espèce va s'adapter, ce qu'elle va détruire dans le milieu, plus que vraiment cette crainte de ça vient d'Afrique.
5: Là, en l'occurrence, pour le cas de l'ibis sacré, quand on voit les études de régime alimentaire, quand on voit les études aussi parce que ce qui était dit, c'était, si vous voulez, c'était du propos à l'emporte-pièce, et on disait ouais, elle peut. On a vu des ibis sacrés sur des décharges, donc ils véhiculent des maladies. Mmh. Or, tous les autopsies d'ibis sacrés retrouvés morts montraient que ils étaient très sains. Il y avait aucune maladie. Mais justement, on retrouve justement la peur de l'étranger, qui sent mauvais, de l'étranger, qui véhicule des maladies.
0: Je pense que c'est allé un peu loin je sais pas, ça me paraît un peu...
6: Ça veut dire surtout qu'il faut prendre le temps d'étudier ces nouvelles espèces, de se donner le temps de choisir et pas d'avoir quelque chose d'arbitraire, mais...
5: Ouais. Bah oui. Alors après, il y a vraiment des espèces qui ont posé des problèmes colossaux. Oui. Il y a le cas, bien sûr, des lapins en Australie. Mais les lapins sont arrivés par les humains. Il y a le cas aussi des bovins, et des animaux domestiques en Australie, pareil. L'Australie, si vous voulez, en plus, c'est le cas archétypal parce que on est entre l'île et le continent. Mais pour vous reprendre le cas de l'Australie et pour vous montrer un petit peu le côté, on a besoin de émissaires. En 2019, il y a eu des incendies dramatiques. Vous en avez entendu parler. On estime qu'il y a à peu près 1 milliard de faune sauvage qui ont été éliminés. Première mesure qui a été prise, ça a été d'éliminer 1 million de dromadaires. Parce qu'en fait, les dromadaires sont arrivés au 19e siècle, ils ont aidé les humains à coloniser toute la zone. On était bien contents de les trouver, ces dromadaires, quand il s'agissait de coloniser l'île australienne. Et puis, beaucoup d'animaux sont retournés à la vie sauvage et vu que ce sont des animaux adaptés au désert, ils se sont multipliés. Et donc, quand il y a eu cette sécheresse, on a accusé le dromadaire de consommer toute l'eau. Et alors qu'en fait, une des raisons pour lesquelles il y avait cette sécheresse, c'était bien sûr, il y avait bien sûr le changement climatique, mais pas seulement, c'est l'agro-industrie australienne qui a mis en place un système d'accaparement d'eau, qui réservait cette eau à une agriculture extrêmement gourmande, d'ailleurs au détriment des plus petits agriculteurs et éleveurs australiens. Et si vous voulez, ça empêchait de se poser les bonnes questions, mais dès qu'on a une espèce qu'on va juger entre guillemets exotique, alors là, on va trouver tous les mots.
1: J'enchaîne du coup sur une autre question qui est quand même importante. Vous en avez parlé très rapidement. C'est à propos du changement climatique. Donc vous en parlez dans votre livre de la géographie des animaux. Est-ce que ce changement climatique il joue un rôle là-dedans? Est-ce qu'on va avoir par exemple plus d'espèces exotiques prochainement qui peuvent potentiellement arriver chez nous? On pense par exemple au moustique tigre, mais
5: Oui, mais en fait le moustique tigre, comment il est arrivé? C'est pas le changement climatique qui l'a emmené, le moustique tigre.
1: Ouais.
5: Le moustique tigre, il est arrivé dans des pneus. Donc il est arrivé dans des pneus.
0: Mais oui.
6: Est-ce qu'il pourrait y avoir plus de déplacements, on va dire volontaires, quoi, justement.
5: Alors justement, je vais vous en parler de ça parce que en effet, il y a un peu de ça. Mais le facteur premier, justement, qui met en contact des espèces exotiques dans des milieux, on va dire, qui leur sont étrangers, c'est le facteur humain. C'est la mondialisation.
0: Oui, c'est, du coup, c'est avec ça le changement climatique, ils seront peut-être plus à même aussi de s'adapter, survivre.
5: Alors là, en effet, c'est-à-dire qu'il y a le déplacement, mais qui est d'abord un déplacement, et c'est important de le dire, lié à un déplacement humain dans les circuits de la mondialisation. Ouais. Et en effet, localement, le changement climatique est le facteur qui peut déterminer. Parce qu'en fait, si vous voulez, la très très grande, l'écrasante majorité des espèces exotiques qui arrivent, ne survivent pas. La très grande majorité, quand ils sont dans des milieux qui ne sont pas les leurs, la très très grande, l'écrasante majorité ne survit pas. Il y en a une minorité qui va réussir à s'adapter. Mmh. Et dans cette minorité, il y a une très grande majorité qui va réussir à s'adapter sans que ça cause de préjudice ni aux activités humaines, ni au milieu. Mmh. Et puis, en effet, il y a certaines espèces qu'on va remarquer, soit parce qu'elles causent de gros préjudices aux humains, ou soit parce qu'en effet, elles peuvent aussi avoir un effet sur l'écosystème. Et souvent, c'est les deux. En revanche, on peut en effet avoir des espèces qui peuvent arriver, qui peuvent changer leur aire de répartition avec le changement climatique. Mmh. Et ça, on le voit bien notamment dans les zones subarctiques, par exemple. Okay. Je peux vous donner deux exemples. Mmh. Le grand cormoran qu'on trouve ici dans le climat, qui avait beaucoup régressé et puis qui a beaucoup recolonisé ces 30 dernières années toute l'Europe de l'Ouest, et là maintenant est en train d'arriver dans des zones nordiques et notamment arriver dans des zones comme le Groenland par exemple où l'espèce n'était pas présente. C'est une espèce qui est extrêmement efficace et qui se développe beaucoup et qui elle profite du changement climatique, alors qu'il y a une espèce locale qui s'appelle un une espèce de petit pingouin, qui est le mergule nain, qui est un oiseau localement qui est moins, qui a une chasse, une pêche moins efficace, et qui elle est davantage sensible à l'écosystème, c'est-à-dire qu'elle est liée à des poissons qui se nourrissent de zooplancton, donc il y a un équilibre écologique plus délicat. Ça ne veut pas dire que le grand cormoran va nuire au mergule nain, mais ça veut dire que le grand cormoran, lui, peut continuer à s'étendre alors que le mergule nain risque de se réduire. On a vu aussi le cas du renard. Hein, on est dans les zones arctiques, vous avez le renard polaire et vous avez le renard qu'on connaît, le renard roux, qui est plus grand, plus lourd, qui lui est en train d'aller beaucoup plus au nord et qui peut être amené à occuper les terriers de ces espèces-là. Alors, et à les supplanter. Alors maintenant, reste à voir voilà, quel va être, comment va se redéfinir les équilibres. Localement, on a pu constater des effets, mais ça, c'est des choses à observer sur le moyen et long terme.
1: Ok. Eh bien, merci. On va faire une petite pause musicale avec une chanson que vous avez choisie. Donc, c'est Marvin Gaye. Merci, merci, Mermi. Pardon. Donc, on l'écoute tout de suite.

0: croyais que vous avez perdu.
1: J'écoutais la musique.
0: Donc, merci pour ce choix. Est-ce que, en un mot, il y a une raison à ce choix particulier ?
1: Ah bah c'est du bon son, non ? Vous trouvez pas ?
0: D'accord, oui.
1: Non, c'est Marvin Gaye. Bah écoutez, je trouvais cette chanson intéressante parce que on est dans les années 70, je crois, quand ce morceau a été créé. Et c'est clairement un morceau à portée environnementale et écologique. Tout ça pour dire que tous les questionnements qu'on se pose maintenant, et puis je rebondis sur le coup de gueule là, de votre collègue là, oui. Sur les 3-4% d'observateurs environnement, ça fait 60 ans que les constats sont faits, quoi. Ça fait 60 ans. Alors c'est vrai que en ce moment on met le focus sur le changement climatique beaucoup, oui. beaucoup. Bon, on me dirait c'est déjà ça, mais s'il y avait que ça, on voit les questions d'érosion de la biodiversité, destruction des milieux, changement d'usage des sols, modification du cycle de l'eau et de l'azote. C'est un mix de toutes ces choses-là, en effet. Et c'est pour ça que je trouvais cette chanson tout à fait pertinente.
0: Tout à fait.
2: Si on aborde un peu le côté perception, et on s'en est rendu compte un peu avec le micro-trottoir qui était assez intéressant, est-ce qu'on a un biais de perception vis-à-vis de certaines espèces ? Là, on avait beaucoup le rat, le moustique, le reptile aussi, on sait qu'il y a la grenouille, il y a certaines espèces de tortues. Pourquoi il y a un peu ce biais de perception ?
1: Je pense...

0: lui, à l'heure actuelle, il diffuse pas de maladie. Okay. Alors, je sais qu'il y a une maladie qu'on trouve dans l'urine des rongeurs, mais on trouve aussi chez la souris, etc. Mmh. C'est très, très anecdotique. Donc, on est vraiment dans les perceptions. Et pour vous donner même des l'élément de perception, hein, tout à l'heure, justement, je disais que parfois, en grattant bien, on a en fait une peur de l'étranger qui est derrière ça. Moi, dans les années 2000, j'étudiais la réintroduction de l'ours dans les Pyrénées. Et en fait, il est vrai que la souche qui a été choisie, c'est la même espèce, hein, mais c'est l'ours slovène, mais c'est l'ours brun. J'ai étudié la propagande, si vous voulez, des opposants à l'ours. Et en fait, ils en venaient à idéaliser la souche pyrénéenne, parler de la dernière femelle, cannelle, plus petite, robe plus claire, exclusivement végétarienne, par opposition à Néré, qui lui venait d'arriver, qui était d'origine slovène. Alors, je vous dis quasiment texto, hein, plus grand, plus gros, plus sombre, okay. Exclusivement carnivore.
1: Ouais, vous voyez okay.
0: Et ce qui est faux en plus, enfin les deux omnivores, hein, c'est-à-dire à 80%, ils peuvent manger à la fois des végétaux et puis ils ont 20-30% en fonction des contextes d'aliments carnés, quoi. Donc vous voyez comment les perceptions, les représentations sont à prendre en compte aussi.
1: Et du coup, cette perception négative, est-elle figée ou est-ce qu'avec le temps, ces espèces peuvent finir par être acceptées par nous humains et par leur écosystème et trouver leur place justement ?
0: Ah bah oui. Rien n'est figé. Hein. Au Moyen-Âge, on pourchassait les chats, hein, autre espèce qui nous a suivis, et puis le chat maintenant, il y a des gens disent qu'ils vivent chez leur chat. Vous connaissez cette
2: on en a autour de la table.
0: Voilà, exactement. Donc on a ça, mais cela dit, vous avez certains naturalistes qui vous disent attention avec votre chat là qui nous bouffe les oiseaux, les lézards, les musaraignes, etc. Donc aussi, et c'est toujours partout, c'est comme avec le loup, par exemple. Le loup, en effet, on a un bel exemple de changement de représentation, vu de loin, j'ai envie de dire, c'est-à-dire que c'était l'espèce unanimement nuisible. Les services de l'État ont très tôt mis des primes pour l'éradication, d'ailleurs tellement efficace, on a réussi à l'éradiquer en France dans les années 40. Et puis, à partir des années 70, avec la mouvance écologiste, changement d'image, amélioration de l'image, changement de statut d'espèce protégée dans différents pays, puis au niveau européen au début des années 90. Mais c'est pas parce que l'espèce, on va la retrouver dans les romans, dans les livres pour enfants, au niveau de sa législation, elle est protégée, même si en ce moment il y a une remise en cause au niveau européen, mais ça c'est un autre débat. Ça n'empêche pas que pour certains, elle reste encore une espèce nuisible, c'est-à-dire que on a, si vous voulez, les points de vue généraux, puis après on a en fonction des catégories,
1: des
0: intérêts des uns et des autres. Et puis voilà, on est un collectif avec chacun nos cultures, nos perceptions en fonction des milieux et de nos activités. Vous voyez, pour les apiculteurs, le frelon asiatique, le frelon pas jaune, c'est vraiment une plaie. Pour en tout cas les syndicats nationaux, pas tous, certains disent c'est un des éléments qui nous tombe dessus, mais beaucoup vous disent, mais en fait, nous, notre gros problème, c'est surtout l'usage massif des pesticides, et qu'une ruche en très bonne santé, elle fera toujours mieux face à des frelons à pattes jaunes, frelons dits asiatiques, qu'une ruche qui est affaiblie, en sachant que on a passé notre temps ces dernières décennies à affaiblir les ruches pour les rendre plus dociles, plus productives.
2: Mais et en même temps, ça les a aussi rendu plus sensibles. C'est juste des problématiques déjà auxquelles ils ont à faire face.
0: Exactement. Exactement.
2: Et du coup, alors, ces espèces envahissantes, est-ce qu'elles peuvent aussi apporter des changements positifs en nous poussant, par exemple, à chercher des solutions, à réfléchir à notre gestion de l'écosystème ?
0: Oui. Alors, vous pouvez même avoir des espèces... vous pouvez avoir des espèces exotiques qui vont se mettre à constituer une nourriture pour d'autres. Okay. On a le cas un naturaliste avec qui j'étais en train d'échanger me disait, alors je sais plus, c'était dans une grande zone humide qui était une réserve naturelle où en fait Ils avaient fait une corrélation entre la présence des ragondins et des petits ragondins.

0: et l'expansion du busard des roseaux. Ils avaient remarqué que le busard des roseaux chassait, alors les jeunes ragondins, pas les vieux.
1: Ouais, parce que c'est gros, beaucoup. Un ragondin quand même.
0: Oui, non, ils chassaient les jeunes ragondins. D'accord. Qui rentraient pleinement dans leur régime alimentaire, les renards du coin aussi. Okay. Donc vous avez comme ça, en fait, elles se mettent à rentrer dans l'écosystème. Alors elles peuvent être parfois elles-mêmes prédatrices, en effet, mais elles sont potentiellement aussi des proies. Okay. Et donc en étant des proies, elles peuvent représenter un intérêt. Il y a un documentaire sur Arte là qui est passé justement en lien avec l'arrivée de c'était un crustacé, j'ai plus l'espèce en précise d'un crustacé sur les rivages de la mer du Nord, et où en fait tout l'écosystème, alors elle avait en effet modifié un certain nombre de choses, mais il y avait toute une série, tout un cortège d'espèces qui était venu pour s'en nourrir. Alors ce qui est très drôle, c'est que vous voyez là, je viens de prendre l'exemple d'une huître, mais en fait est-ce que les gens là, on va être dans les périodes des fêtes là, mais est-ce que les gens savent que la plupart des huîtres qu'ils mangent, elles sont japonaises en fait? C'est-à-dire que les huîtres là, les huîtres Marinoléro, les huîtres Bretagne, etc. On va vous sortir le côté les huîtres, c'est des huîtres japonaises en fait.
2: Ouais, c'est alors, vrai que ça paraît toujours local, mais c'est des perceptions.
0: Exactement. Et l'autre, une autre huître qui est beaucoup utilisée, qui a subi. Pourquoi on a pris huître japonaise? C'est parce qu'elle supplantait une huître qui était l'huître dite portugaise, qui en fait est elle-même originaire d'Asie, qui a été supplantée par des maladies, et puis qui elle-même a supplanté les huîtres locales, notamment l'huître atlantique, qui est une huître plate, je crois, qui elle était l'huître autochtone, si vous voulez, qui a été décimée par la surpêche et par des maladies à partir du moment où on a fait des élevages trop trop concentrés. Vous voyez.
2: Donc oui, ça pose un peu cette question de notre adaptation à nous en tant qu'humains dans tout ça.
0: Oui.
2: Et aussi du coup, ces changements-là, vous avez expliqué, donné des exemples sur des adaptations, on va dire, entre espèces. Oui. Mais du coup, nous, en tant qu'humains, comment on s'adapte, ou est-ce qu'on y arrive?
0: Oui, alors souvent, ça nous questionne, nous en tant qu'humains. Si je considère là à l'heure actuelle le loup comme une espèce envahissante, par exemple, eh bien le loup, partout où il est en train de faire son retour, questionne nos pratiques et questionne notre rapport à l'agriculture et à l'élevage et au modèle que l'on souhaite, puisque pour pouvoir mettre en place une coexistence, une cohabitation durable avec cette espèce là eh bien en fait déjà il faut réintroduire des humains. Déjà, il faut arrêter avec une agriculture qui est déshumanisante, c'est-à-dire qui aliène les paysans, les producteurs, et puis aussi qui leur fait faire une charge de travail sur un très faible nombre de personnes. Parfois, vous avez une seule personne dans la ferme. Donc déjà, ça invite au fait que plus on va avoir cette présence humaine, plus on pourra accepter cette présence. Et en plus, l'activité va elle-même être améliorée, puisque si je prends le cas de l'élevage, par exemple, plus vous mettez de bergers ou d'êtres bergers, plus le soin apporté aux bêtes va être, aux animaux domestiques, va être de qualité. Et puis, ça oblige aussi à repenser notre modèle agricole, c'est-à-dire, est-ce qu'on doit toujours continuer avec des monocultures, des mono-élevages? Monospécifiques qui subissent les mêmes maladies avec on utilise les mêmes produits phytopharmaceutiques ou phytosanitaires, plutôt que d'essayer de redimensionner les productions, faire des productions non seulement à taille humaine mais également diversifiées, en apportant de la diversification qui va apporter de la biodiversité sauvage et domestique, et en même temps en faisant des alliances, et notamment parmi les alliances possibles pour la coexistence et la cohabitation avec le loup, c'est les alliances avec les chiens de protection, qui par eux-mêmes peuvent en effet poser des problèmes pour le voisinage, même pour la faune sauvage, c'est très clair, mais quand ils sont bien placés et si on fait les choses de la manière la plus rigoureuse possible, on peut limiter cela. Ça peut être aussi des alliances avec d'autres espèces, les ânes par exemple, qui peuvent aussi apporter un appoint de présence et d'alerte. C'est aussi une alliance aussi avec les animaux qu'on élève, c'est-à-dire choisir des races et des variétés plus rustiques, plus adaptées. En fait, ces interactions avec ce sauvage entre guillemets qui peut nous déranger, avec ces espèces que l'on juge envahissante, et bien ça nous oblige à nous questionner nous-mêmes et à questionner notre propre place. Ou quand même, vous noterez que l'espèce humaine a quand même fait preuve d'un certain manque de modestie dans son implantation et dans son empreinte dans le milieu et dans l'environnement.
2: Eh bien, écoutez, on arrive en tout cas à la fin de cette interview. Merci beaucoup d'avoir répondu à nos questions.
0: Merci à vous.
2: C'était passionnant. Et puis, à très bientôt.
0: Eh bien, au plaisir. À bientôt.
3: Merci.
2: Au revoir. Merci, au revoir.
0: Merci, au revoir.
2: Et donc, on continue cette émission avec une petite pause musicale. Ce sera les Pow Wow avec « Le lion est mort ce soir ».

0: Et donc, on passe tout de suite au projet de la Fondation cette semaine qui nous seront présentés par Louise, qui va nous parler du projet RT2E 2019, Milk and Pop.
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2: La Fondation finance tous les ans des projets de recherche dans le domaine de la santé et de l'environnement, en réponse à un appel à projets qu'on construit tous les ans avec notre conseil scientifique. Aujourd'hui, on va vous parler d'un projet de santé humaine financé entre 2020 et 2022 sur les effets de polluants sur le lait maternel et le nouveau-né. C'est le projet Milk and Pop. Mais tout d'abord, un peu de contexte. Les polluants dont on parle ici sont des polluants organiques persistants que l'on appelle POP. Ce sont des substances persistantes, bioaccumulables, toxiques et mobiles, comme la dioxine ou certains pesticides par exemple. Revenons au projet Milk and Pop. De nombreuses études ont associé une exposition au POP à la prématurité, des allergies ou encore des pathologies associées à une dysbiose intestinale. L'objectif des chercheurs dans ce projet était d'analyser l'impact d'une exposition au POP pendant la grossesse sur la composition du lait maternel au cours du mois qui suit l'accouchement, mais aussi l'effet sur le nouveau-né, que ce soit sur l'établissement de son microbiote au cours du premier mois de sa vie ou encore sa croissance et sa santé au cours des deux premières années de sa vie. Pour cela, 80 couples mère-enfant vivant en Picardie ont été inclus dans l'étude. Des échantillons de lait maternel et de sel de bébé ont été recueillis. Les résultats ont montré qu'il y avait des POP chez 34% des nouveau-nés. Les POP les plus retrouvés sont des carbamates et des organochlorés, c'est-à-dire des pesticides. L'établissement du microbiote intestinal du nouveau-né, fortement influencé par le terme de naissance, a été étudié au regard notamment de la présence ou non de POP dans les selles. Si la composition du lait maternel influence l'établissement de certaines bactéries, le lien entre exposition au POP et la richesse du microbiote est observé 15 jours après la naissance. En résumé, ces travaux suggèrent donc un lien entre exposition au POP, composition du lait maternel et établissement du microbiote chez le nouveau-né.
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4: La curiosité du jour est en lien avec un événement qui a lieu en décembre, mais non, ce n'est pas Noël. C'est un événement qui a lieu tous les ans le 5 décembre depuis 2014, j'ai nommé la Journée mondiale du sol. Bref, je n'ai pas d'autre choix que de vous parler de sol. Mais en soi, ce n'est pas vraiment une corvée, plutôt une bonne excuse parce qu'il y a tellement de choses à dire sur le sol. Parce que non, le sol, c'est pas vraiment juste un truc inerte dans lequel, sur lequel on marche et où il ne se passe rien sauf des duels de vers de terre de temps en temps. Non, le sol, c'est la vie. Il faut pas oublier qu'il est la source de 95% de notre nourriture et que plus de 2/3 de la biodiversité se trouve dans le sol. Et pourtant, plus d'un tiers des sols sont dégradés chaque année, soit 12 millions d'hectares de sols agricoles. Si, comme moi, vous ne voyez pas trop ce que ça fait un hectare et encore moins 12 millions d'hectares, c'est environ un cinquième de la surface de la France. Ça fait beaucoup quand même. Mais assez parlé de chiffres, c'est pas ça dont je voulais vous parler. Vous savez peut-être déjà, mais dans une cuillère de sol, on peut avoir jusqu'à 1 milliard de bactéries. C'est des bactéries du sol dont nous allons parler aujourd'hui donc. Enfin, de quelques-unes d'entre elles. Alors évidemment, quand on pense bactéries, on pense maladies. Et effectivement, dans le sol, on a des bactéries pas très sympas, comme Clostridium tetani, responsable de du tétanos, Clostridium botulinum, qui produit la toxine botulique, je vais y arriver, à l'origine du botulisme, mais aussi du botox, ou encore Mycobacterium tuberculosis, à l'origine de la tuberculose. Bref, pas vraiment du beau monde, mais plutôt des bactéries qu'on préférerait éviter et qui ne donnent pas trop envie d'aller gratouiller la terre ou sauter dans une flaque de boue. Mais heureusement, parmi le milliard de bactéries que contient notre cuillère de sol, toutes ne nous veulent pas du mal. Déjà, il ne faut pas oublier que plus de 80% des antibiotiques qu'on utilise aujourd'hui proviennent des bactéries vivant dans le sol. Mais outre cela, il se pourrait même que le bonheur soit effectivement dans le pré, ou plus précisément dans le sol du pré. En effet, une bactérie présente dans le sol, qui s'appelle Mycobacterium vaccae, la version angélique de sa cousine Mycobacterium tuberculosis, pourrait nous rendre heureux. Alors la clé de notre bonheur se trouve-t-elle dans le sol? C'est ce que nous disent les résultats de certaines recherches. En effet, des expériences sur les souris ont montré que l'administration de Mycobacterium vaccae entraînait l'activation du système immunitaire, associée à une augmentation de la production de sérotonine, aussi appelée l'hormone du bonheur. Cette hormone est notamment impliquée dans la régulation de l'humeur, de l'anxiété ou encore l'apprentissage, la motivation, la prise de décision. En gros, elle fonctionne comme un antidépresseur naturel. Alors évidemment, nous ne sommes pas des souris, mais c'est toujours un bon modèle en biologie. Et des études menées sur les humains tentent à montrer que cette bactérie a aussi un effet sur nous. Par exemple, elle a été injectée à des patients atteints de cancer du poumon. Alors certes, ça ne les a pas soignés, mais cela leur a apporté une sensation de bien-être et une augmentation de la vitalité. Or, on le sait, la santé mentale joue un rôle non négligeable dans la rémission. Pour les phobiques des piqûres, rassurez-vous, il n'est pas nécessaire de s'injecter du sol, ni même de manger des cuillères de sol pour ressentir les effets bénéfiques de cette bactérie. Dans une autre étude, des chercheurs ont regardé l'effet d'une activité simple, qu'on appellera le tripatouillage de sol, sur la physiologie et sur le système nerveux autonome, qui est celui qui régule tous les processus physiologiques qu'on ne contrôle pas, tels que le rythme cardiaque, la pression sanguine, la respiration, etc. D'un côté, certains cobayes ont tripatouillé pendant 5 minutes un sol stérile et d'autres un sol avec Mycobacterium vaccae. Immédiatement, les chercheurs ont vu que les participants tripatouillant le sol avec Mycobacterium vaccae avaient un rythme cardiaque plus lent et plus de sérotonine dans le sang. Comment ça fonctionne? On ne sait pas exactement, mais des chercheurs qui travaillent dessus depuis un moment privilégient l'hypothèse de l'hygiène. La vie moderne et ses mesures sanitaires, la surutilisation d'antibiotiques et le changement de régime alimentaire ont réduit notre exposition aux bactéries anti-inflammatoires et modulatrices de l'immunité qui sont naturellement présentes dans l'environnement. En réintroduisant ses vieux amis, quelqu'un qui est porteur de maladies inflammatoires, ce qui inclut des désordres psychiatriques tels que la dépression, pourrait être apaisé. Alors ne soyez pas comme Michel Delpech, que ça gênait de marcher dans la boue, et n'ayez pas peur de vous salir. Sortez vous exposer au sol. Sans aller jusqu'à vous rouler dans la boue, marchez, courez, sautez, faites la sieste dans un pré, une forêt, un parc, ou allez tripatouiller la terre de votre jardin, si vous avez la chance d'en avoir un.
5: Vous reprendrez bien un peu de science ?
0: Merci Marie-Cécile, et donc tripatouillons du sol.
6: Tout seul est dans notre jardin. Hein.
0: Et donc, on passe aux actualités de la Fondation.
6: Alors, ça va être assez court aujourd'hui. Le mois prochain, ne manquez surtout pas la conférence grand public qui aura lieu le mercredi 18 décembre. Nous allons mettre un peu de chaleur en ce début d'hiver en parlant de crème solaire. L'impact de certains de leurs ingrédients sur les écosystèmes marins avec Maëva Giraudeau et Emeline Well qui vont nous aider à les décrypter. Ce sera donc le 18 décembre à la médiathèque La Tour-Maubourg. Et pensez à vous inscrire sur le site de la Fondation.
0: Et il nous reste donc à vous souhaiter un bon mois de décembre et de très belles fêtes de fin d'année, un petit peu en avance. On vous retrouve tout début janvier pour une nouvelle émission de la parenthèse scientifique. Et d'ici là, merci de votre écoute et on vous dit à très bientôt.
4: À bientôt.
6: Au revoir, à bientôt. Oh, regardez!
0: C'est pas la Fondation Evertea?
7: Ah ça, c'est encore de ce côté du bocal.
8: Mais qu'est-ce qu'ils font?
9: Je crois qu'ils vont nous régaler avec un peu de science.

0: Bonjour, un magazine microclimat teinté d'itinérance et de grande ambiance aujourd'hui, au cœur du pastoralisme, en deux reportages.
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0: Dans un instant, nous prenons de la hauteur et rejoignons Francis, ses moutons et une stagiaire venue se former dans les Hautes-Pyrénées.
4: Ce lieu, pour moi, il a quelque chose de magique, mais je ne sais pas pourquoi. Je pense que la présence du minéral y est pour quelque chose, l'isolement y est pour quelque chose.
5: Sinon, ouais, le rythme quand il fait beau, bah, c'est réveiller 4 heures, partir aux brebis à 5 heures.
6: C'est pas vrai, putain de journée.
0: Et deuxième regard sur ce pastoralisme en compagnie de Christine et Myriam, bergères peu traditionnelles.
7: On n'est pas obligé de tout le temps courir derrière le temps, courir derrière on ne sait même plus quoi.
8: Bon, les chèvres, je peux y mettre aujourd'hui.
7: Je rêve d'avoir une roulotte, traire mes chèvres et mes brebis, faire du fromage dans ma roulotte.
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0: Les bergers. Le berger, la stagiaire et les moutons. Francis est berger de haute montagne en Ariège, dans les Pyrénées. Estelle et sa jeune stagiaire venue apprendre un métier et une passion. Ambiance pastorale avec clochettes, chiens et brebis, un grand bol d'air frisé. Prise de son Suzanne Erkalp, mixage Christophe Rowe, réalisation Robin Usinger.
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0: Ya, ya, ça va.
1: Avec quoi te mets ?

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0: Non, ça va,
1: les sont, de Gascogne que j'avais avant, il me faisait les patous pour les bouger. Là, c'est tout chaud. Hein. Mmh. Elle charge les chiens. Et si le chien, ah, il est habitué à revenir sur toi, elle te charge toi avec.
0: Mais ça, on m'avait déjà dit. Mais celles-là, elles sont cool encore, ça va.
1: Ouais.
0: Elles sont coulantes même.
1: Là, elles sont en train de partir.
0: En fait, elles vont toutes seules.
1: Oui, mais là, tu te méfieras, on va descendre tout droit dans la coume, mais elles vont tout le temps essayer de partir à droite ou à gauche. Elles n'aiment pas descendre tout droit, il y a ça qui fait qu'on est obligé de pousser, de forcer aussi. Sauf arriver à Castelmajou, là, elles vont se rappeler qu'il y a l'abreuvoir, et là, elles vont démarrer en courant, elles n'auront plus besoin de s'en occuper. Ouais. Parce qu'en fait, elles ont soif, là. Ouais, comme nous.
0: C'est beau, là.
1: Comme nous, c'est pour ça que j'aimerais bien qu'on aille.
2: Home sweet home.
1: Moi, je sais pas pourquoi je suis devenu berger, en fait. Parce que c'est venu par hasard. Au début, j'étais éleveur. Et c'était un copain qui me gardait les brebis, Gilbert. Et un week-end, je suis resté avec lui. On a fait la tournée des bêtes. Et le soir, quand on est rentré, à la tombée de la nuit, il a dévissé sur un évé. Il est tombé, c'était très grave. Il a été à l'hôpital. Et donc, il a fallu le remplacer. Là, on va saler. Alors, moi, je vais saler les vaches.
0: Moi aussi, mais je vais changer de chaussures. Je vais mettre les autres. Trop chaud dans celle-là.
1: Donc, ça n'a pas été une décision. Je n'ai pas dit je veux être berger ou on veut être berger, on fait la formation. Mais on est devenu berger sans le faire exprès. Et puis après, bon, on a vu qu'il y en avait des trucs à apprendre. Donc, on a fait la formation qui existait à l'époque, qui était beaucoup moins élaborée que celle que tu as subie.
0: C'était en quelle année, ça?
1: C'était en 79.
0: Ah, moi, j'avais un an.
1: Tu n'es pas obligé à chaque fois de me faire remarquer mon âge. Conne, hein.
0: Il y a eu 24 ans pour élaborer la formation.
1: Non, c'est la grande différence avec toi. Toi, t'as réfléchi, t'as choisi ce truc-là et tu t'es donné les moyens de le faire. Ouais. Donc, moi, j'ai fonctionné complètement à l'envers.
0: 25 ans l'année prochaine, mon Dieu. qui l'aura fait berger, qui connaît cette montagne et tout ça, quoi. Et moi, c'est la première année. Donc, pour moi, c'est assez important que je découvre par moi-même les codes, des choses comme ça, quoi.
3: Alors, moi, je suis native de la banlieue parisienne et de Paris. Et donc, en gros, vers l'âge de 17 ans, ma famille et moi, parce qu'on est quatre enfants, on a déménagé en Normandie. Et donc à partir de là, j'ai découvert un peu la nature, parce qu'on était en lisière de forêt, et fallait aller chercher l'eau au puits, des choses comme ça. Et donc c'est là où tout s'est déclenché, à partir de 17 ans. Donc j'ai essayé de trouver une solution pour continuer cette vie, tout en gagnant ma vie, tout en pouvant vivre en France, quoi. Et en gros, ben, j'ai commencé par faire des saisons, mais ça ne me convenait pas. J'ai fait fromagère en Suisse. Et en gros, ben, à partir de là, je me suis dit, voilà quoi, le fromage, c'est intéressant, mais j'ai plus envie d'être en nature. Donc, je suis revenue en Ariège, il y a à peu près 8-9 mois, pour prendre cette formation de bergère de haute montagne.
1: Et toi, ce départ, tu l'as vécu comment ?
0: Au départ, je l'ai vécu...
1: À part le bon couscous.
0: Oui, ça c'était sympa. Non, en fait, j'étais anxieuse, surtout parce que j'avais jamais vécu une estive bergère, quoi. Donc, il y avait l'inconnu. Il y a le fait aussi que tu regardes en haut et tu te dis, je vais aller là-haut. Et quand tu vois toute cette neige, tu vois tout... Enfin, c'est les plus hauts pics, quoi. Quand tu regardes de chez moi, quoi. Là, t'es impressionnée quand même. Tu te dis, je vais être en haut, quoi. Tu sais pas à quoi tu vas t'attendre vraiment, quoi. T'as beau te l'imaginer ou alors ça sert plus à rien, quoi. Donc t'es dans une attente. Une attente et une attente.
1: Au pied du mur. Hein.
0: Ouais, carrément, t'en veux plus. T'es en transition.
1: Fait, voilà.
0: Et tu veux pas trop rêver parce que t'as pas envie d'être déçu non plus, quoi. C'est-à-dire, t'as pas envie de rentrer dans un mythe. Alors que c'est fait de réalité, tout ça.
1: Et alors, à presque la moitié de la saison, est-ce que la réalité correspond au rêve?
0: Ouais.
1: Ça le fait?
0: Ouais, carrément.
3: Ouais, ça me le fait de voir tous ces oiseaux que je vois pas d'en bas. Ça me fait de comprendre, de pouvoir identifier certains, pas comme les fleurs, quoi. Enfin, moi, je suis contente de voir toutes ces fleurs autour de moi, de voir la différence entre en bas et ici, quoi. Aussi, bien sûr, la même chose, le rythme, la liberté, c'était d'office, c'est ce que je voulais, et je suis pas déçue, quoi. La seule chose, c'est qu'il faut s'habituer quand même au rythme de le...
1: Même quand il faut se lever à 4 heures le matin.
3: Bah ouais. Mazo ou pas mazo?
1: Ouais.
3: Elle va.
1: Tu es mon berger, ô Seigneur.
3: Lui, il est les deux, il est éleveur et berger.
1: Quand je suis arrivé en Ariège, j'avais plus rien, j'entrais de 3 ans aux Indes. J'ai dû arriver à Esbins avec 50 francs à peu près. Ma copine de l'époque m'a acheté une chèvre et j'ai tout commencé comme ça. Donc ce truc d'arriver à se démerder avec rien, je le connais, quoi. Je le connais et en même temps c'est étonnant parce qu'on en parlait il n'y a pas longtemps avec Guilain, qui m'a connu pas longtemps après, où j'avais encore pas grand-chose. Et ça reste une bonne période de nos vies, un bon souvenir de notre vie. Beaucoup plus que maintenant, où il faut entretenir deux mômes qui vont à l'école, une bagnole, un cheptel, une cinquantaine d'hectares et je ne sais quoi encore, avec des paperasses à remplir et des... C'est une autre vie.

En gros, quand j'ai voulu être berger, c'était aussi bergère. En fait, c'était pour déjà à la base, c'était pour me sentir libre. Ça, on en avait parlé avec Francis. Donc, c'est cette sensation de liberté, de pouvoir suivre le rythme des saisons, etc. Et donc, le fait aussi d'être seul, quoi, d'être face à soi-même. Et donc, en fait, ouais, j'imagine bien l'année prochaine ou les autres années, être bergère seule sur une montagne, m'accommoder à ma propre montagne, faire mon propre site, en fait. Tout me plaît dans la vie de cabane. Le fait que aller chercher son eau, le fait de faire du feu, le fait même, à la rigueur, tu vois, qu'il n'y ait pas de gaz. Ça, pendant une petite période, on n'a pas eu de gaz. Et bon, c'est un peu embêtant le matin, mais moi, j'aimais bien aussi, quoi. Je trouvais ça sympa, faire le feu dès le matin. C'est la simplicité du lieu qui me...

0: pour toi-même.
1: Oh la vache, c'est froid, merde.
2: Non, one thing, là.
3: C'est le vent qui fait un peu.
1: Oh la vache.

0: Là, je crois que j'en ai mis un peu trop. La Vénus de Botticelli.
1: Ouais, t'es vachement Vénus.
0: Vas-y.
1: Vous faites un porno pour m'aimer.
0: Ah, je m'attendais à pire.
1: Ah, elle était bien celle-là.
0: Aïe, c'est l'oreille ça.
2: Oh putain, t'es douillette. Et après, tu te rends même pas compte quand tu me fais mal des fois. Mais je suis pas douillette.
0: Mais toi, t'aimes ça, c'est pas pareil.
2: Oui, bien sûr.
3: Qu'est-ce qu'on fait demain?
2: Alors, demain... Ah, pardon, on va récupérer.
3: Non, il n'y a pas de on. Demain, il y a un jeu.
2: Oui,
3: c'est
2: je
3: toi
2: sais.
3: Le maître de stage et moi, je suis le stagiaire.
2: Oh, on recommence. D'accord. Donc, c'est moi qui décide.
3: Oui, mais si tu dis on, ça veut dire qu'on va passer toute la montée et toute la matinée ensemble. Donc, mais on n'est pas efficace quand on est ensemble. Il faudrait mieux se partager. Par contre, il faut penser à prendre du ravitaillement pour la vie. Du sucre, il y en a. À condition de monter à la tute du blaireau, le sucre, il est stocké là-haut. Je ne sais pas si j'en ai au Claude de Fonterre. Parce que le plan, c'est qu'on se retrouve au Claude de Fonterre à midi. Sinon, ouais, le rythme, quand il fait beau, bah, c'est réveiller 4 heures, partir aux brebis à 5 heures. Les garder jusqu'à 10-11 heures. Et demain, on recommencera.
4: Mmh. Oh, c'est pas vrai, putain de journée.
2: Un petit peu.

Ce lieu, pour moi, il a quelque chose de magique, mais je ne sais pas pourquoi. Je pense que la présence du minéral y est pour quelque chose. L'isolement y est pour quelque chose. Puis après, je suis obligé de dire que c'est un état d'âme. C'est quelque chose que je ne peux pas exprimer. Quand je suis ici, je me sens bien. Peut-être que l'odeur du bois dans le feu y est pour quelque chose aussi. Ou alors c'est le fait que cette odeur me rappelle le fait que je suis bien. Mais c'est une odeur que je recherche. Je descends des morceaux de ce bois qu'on trouve qu'ici. Ça s'appelle du genévrier. Pour me le brûler à la maison. C'est mon encens. J'appelle ça l'encens du berger d'ailleurs. Il y a une seule fois où j'étais pas bien en me levant. Je sais pas ce qui s'était passé pendant la nuit. J'avais dû manger trop de cassoulet. J'ai fait un rêve affreux. Il y a une porte là. Et j'ai rêvé que devant la porte, il y avait trois quarts. Des grands cars double étage, plein de touristes qui sortaient, qui criaient, qui étaient habillés toutes les couleurs, qui avaient des appareils photo en bandoulière. Je te jure, c'est vrai. Je les vois encore si je ferme les yeux. Et ça a été vraiment l'angoisse la plus totale. J'ai jamais eu peur autant, même dans un orage. Ouais. Ici, il y a un état d'esprit qui fait que il faut sentir les choses. On peut pas. Il n'y a pas des mots pour ça. Il n'y a pas des mots. C'est le silence qui explique le mieux.

quand je suis là-haut et que je suis toute seule et que je peux buller, entre parenthèses, quoi, et que je vois les montagnes, etc., etc., je pense à la nature, je pense que la vie est belle, je sais pas. Je rêve, quoi. J'ai envie d'être un oiseau pour regarder partout, pour voir, aller plus loin, je sais pas comment l'expliquer. Je me sens bien, quoi. C'est fort comme sensation. Ça s'explique pas. Je pourrais jamais expliquer vraiment ce que je ressens là-haut. C'est fort, c'est décuplé, c'est tout. Et puis c'est joyeux. Je suis pas malheureuse, quoi, là-haut. J'ai l'impression que je suis toute petite, mais que la vie est devant moi, quoi. Et ça, c'est là où je m'en rends encore plus compte, parce que je me sens plus libre. Donc tous mes rêves, tout ça, ça, c'est présent, et puis c'est fort. Le fait de voir aussi les brebis près de moi quand je suis toute seule et tout, comme hier, j'ai eu un petit moment où j'étais toute seule face aux brebis et tout, je sais pas, ça, c'est des flashs, quoi. C'est des flashs qui t'en mettent plein la tête, où tu te sens... Voilà, j'ai rêvé aussi d'être bergère, quoi. Donc, le rêve est réalisé. Enfin, il débute. Donc, je suis heureuse pour ça, quoi. Quand je suis là-haut, je le sens encore plus fort. Je sais pourquoi. Après, je me rends compte pourquoi j'ai choisi, quoi. Ça me fait du bien de le savoir, quoi.

Yeah.

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2: C'était Les Bergers, une réalisation de Robin Hunzinger, mixage Christophe Rau, prise de son Suzanne Erkalp. À suivre dans quelques instants, un autre regard sur le pastoralisme avec Christine et Myriam, bergères peu traditionnelles.

0: aucunement.
1: Au bord de la route, la transhumance punk. Christine et Myriam sont des bergères peu traditionnelles. Elles vendent des agneaux élevés au grand air des Alpes du Sud. À la fin de chaque été, ces bergères sans terre quittent l'alpage qu'elles ont négocié vers Briançon pour descendre à pied le troupeau vers les plaines plus tempérées de Fort-Calquier. Depuis quelques années, les transhumants se font davantage en camion, mais quelques hérétiques comme Christine résistent encore. Accompagnée de ses amis, bergers et jeunes transhumants en quête de chemin alternatif, Christine perpétue une tradition à sa manière. Portrait en mouvement d'une bergère rebelle. Mise en monde et mixage Arnaud Forest, réalisation Myriam Prévost et Christina Firmino.

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Ah putain, t'as la vulve en érection.

0: Valcœur, suffit maintenant.
1: Je m'appelle Christine, j'ai 42 ans et le troupeau qu'on transhume, là, c'est le mien et celui de Myriam. On possède ce qui va nous permettre de produire de l'agneau, c'est-à-dire des brebis. En même temps, on est herbacier, c'est-à-dire qu'on ne possède pas tous les moyens de production. On possède les brebis, mais pas l'herbe qui les nourrit. On est paysan sans terre, mais capitaliste.
0: La transu va partir. La transu va partir. La transu va partir. Et je suis tout bourré. La transu va partir. La transu va partir. Il va falloir marcher. J'ai déjà bien mal aux pieds. Ça y est, on est sur la route. Ça y est, on est sur la route. Ça y est, on est sur la route. Et le chien n'écoute rien. Ça y est, on est sur la route. Ça y est, on est sur la route. Il va falloir faire doubler tous ces véhicules motorisés. Allez, on envoie là.
2: On envoie quoi?
0: Bah du pâté.
2: Je pas la biasse.
0: Allez, non, mais qui c'est qu'on attend là? Allez, c'est parti. T'as attaché à Yosha?
3: Tu restes, hein?
0: Ouais. Ah.
1: La transhumance à pied telle que nous on la pratique, c'est une hérésie économique. Ça veut rien dire. Passer 3 semaines à se peler le cul, à faire des trajets en fourgon pour aller chercher des bières tous les jours parce que les bergers ils sifflent comme des sagouins, à traîner la caravane, à faire du repérage, à nourrir 12 personnes autour du feu, ça coûte beaucoup beaucoup plus cher que si on prenait un camion. Alors c'est vrai qu'on gagne de l'herbe sur la route parce que pour l'instant, là, depuis qu'on est parti de Briançon, donc il y a maintenant 16 jours qu'on est parti de Briançon, on n'a jamais acheté de l'herbe. Ça peut justifier sur de la formation de jeunes, mais la formation elle est bien plus qu'attraper une brebis de patte arrière. Elle est aussi vivre en groupe, résister au froid.
0: On a ouvert les fenêtres devant. Enfin bon, v'là la chaume. Enfin bon, v'là la chaume. Enfin bon, v'là la chaume. Fais péter le saucisson. Enfin bon, v'là la chaume. Enfin bon, v'là la chaume. Et aussi le frometon. Que je me remplisse le bidon.
4: Ils annoncent de la pluie, hein.
0: De la pluie, même de la neige.
4: Mais de la pluie, même de la neige.
0: Ouais.
4: Alors, tu m'as dit...
0: Est-ce qu'on pourrait mettre la caravane, au lieu de la mettre dehors, oui, la mettre dans la grange?
4: Bah bien sûr.
0: Ouais.
4: Bah bien sûr.
0: Venez de nous voir. Cette nuit, on était près de Faucon, chez François, le berger qui est là-haut.
4: Ah oui, oui, oui, oui, oui, oui.
0: Et comme il pleuvait tant, il nous a prêté la grange. Comme ça, les bergers, ils ont dormi dans le foin. Et votre dame, elle est là?
4: Oui. Ah, tu viens lui dire bonjour, toi.
0: Bah ouais, ouais, ouais, bien sûr.
4: Il y a bien la place, mais quand même.
0: Bah ça fait, ouais.
4: Ça va?
0: Ouais, on utilise ça, ouais.
4: C'est bon?
0: C'est bon.
4: Eh ben d'accord.
0: Très bien.
4: Allez, mes petits.
1: Mouton, ça veut rien dire. Mouton, ça veut dire mal castré. Donc là, c'est des brebis qu'on a. Et il y a des béliers aussi. Les brebis et les béliers ensemble, ça fait des agneaux. Et les agneaux femelles qu'on garde, c'est des agnelles. Jusqu'à ce qu'elle fasse l'agneau, et dans ce cas-là, elle devienne brebis.
5: Même son agneau, il était mort. Et donc, on a pris un besson, donc un jumeau, d'une mère qui n'avait pas assez de lait. On a retiré la peau de l'agneau mort. Et du coup, en fait, quand on met le petit avec la mère, elle sent l'odeur de son agneau, puisqu'il a la peau de son agneau dessus, quoi. Et on lui a mis la peau comme un pyjama, quoi.
1: En montagne, j'ai été seule longtemps. Je passais mon temps à téléphoner aux copains qui me donnent des coups de main. Alors, j'étais contente quand je pouvais leur dire « Bon, il y a le chantier, c'est la tonte, on va se faire une bringue, venez nombreux. » Mais même pour 3 fois rien, j'inventais des chansons, j'inventais des contes. Et puis ouais, peut-être je vieillis aussi un peu et que j'ai plus à à réussir ce défi de rester seul. Ce truc pour prouver que quand même t'y arrives, quoi, et que...

0: dialogues, phrases qui tombent à pic. Et en fait, les conversations, c'est super dur à suivre, quoi. Moi, en général, au bout de 5 minutes... Alyosha, avance à gauche. À gauche, qu'est-ce que tu fais? Viens là, viens là. Oh!
1: Putain!
0: Je descends de montagne, là.
1: Allez, sors-les, là, sors-les! Viens là, viens, c'est bien, viens.
0: Et voilà, je viens filer un coup de main sur la transhumance à Titine, qui est une bonne copine, qui a mis le pied à l'étrier à un paquet de monde dans ce métier. Moi y compris, et...
1: Alyosha, viens là.
0: En fait, j'étais sur le canapé de copains, je faisais pas grand-chose, et Christine avait besoin de monde sur cette transhumance. Et donc, voilà, il y a 3 ans, ils m'ont fourgué à Christine, et puis j'ai fait 15 jours de transu, et 6 mois après, j'ai commencé une école à Salon de Provence, et puis voilà, et depuis je travaille, ouais, c'est mon métier.
1: Ouais. Alyosha, viens là.
0: C'est un métier qui permet d'avoir des contrats un peu à droite à gauche. Du coup voilà, j'ai pas à me prendre la tête avec tout ce qui est logement, tout ça, parce que ni même voiture d'ailleurs, parce que je suis toujours logé par mes patrons et que en général je garde les brebis. Du coup je suis sur mon lieu de travail dans la colline ou à la montagne, et j'ai juste mon chien et le troupeau que je dois garder. Moi, c'est surtout l'estive qui me plaît. Quand les troupeaux montent en alpage, pendant l'été, moi, ça dure de fin juin à mi-octobre. En fait, en face de toi,
1: Alyosha, viens là,
0: t'as juste des animaux. Et les animaux, globalement, ils disent « Moi, je veux être en bonne santé, je veux bien bouffer. » Et nous, faut qu'on ait un toit sec, en plus, pour dormir. À partir du moment où t'as ça, voilà, c'est plus difficile d'être malheureux, quand même, quoi. Mais après, en montagne, il y a un truc qui est absolument... Enfin, moi, je trouve que ça justifie vraiment tout. Et même quand... Même des journées de merde, où t'as gardé sous la pluie, dans le brouillard, tes brebis, elles sont pourries toute la journée. Elles étaient énervées, toi, t'étais énervé, t'as gueulé sur ton chien... Mais le soir, t'as un pur coucher de soleil, tes brebis qui rentrent, qui ont mangé, qui sont toutes calmes, toutes apaisées, tout le monde est... Et ça, c'est super, quoi. Et le coucher de soleil, tous les soirs, tu dis, putain, comment je suis trop bien d'être ici, quoi.
2: Non, les chiens nous font un peu de pâte, hein. Je fais des pâtes avec le reste de avant-hier soir, en ayant rajouté des merguez, des champignons et des patates.
3: Y'a pas ? Attends !

0: J'ai des parents profs. Instite, catho de gauche, socialo, antiraciste, qui croient à l'égalité des chances, citoyenniste. Ma crise d'adolescence à moi, elle n'a pas été très méchante. J'ai découvert le scoutisme laïque. Et je me suis éclatée. Vraiment, j'ai... Parce qu'on avait aussi tout un système de valeurs. De... Et puis, dire à un gamin de 16 ans, tu es responsable de l'éducation et de la formation de celui qui a 8 ans, en lui organisant un jeu de piste, tu vas développer la camaraderie, l'entraide, machin. C'était super mandant. Super malheureusement. Et donc, j'ai traîné au lycée longtemps parce que j'ai eu le bac qu'à 20 ans. Je ne m'y suis pas trop énervée. Il a bien fallu que je fasse des études après. Donc, j'ai fait un DUT de carrière sociale. Et je me suis retrouvée après à Briançon, à la MJC, à être responsable du secteur 7-15 ans. Quoi. Le centre aéré, l'aide aux devoirs, la relation avec l'éducateur du CCAS. Et là, en fait, le discours citoyenniste de la MJC, il m'est sorti par les trous de nez. Et j'en pouvais plus que ça.
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0: Bon, mets-toi sur le côté. Là, tu la bloques aussi par là.
1: Mais lui, la main au cul.
0: Une main aux cornes, une main au cul. Voilà. Mais faut téter, hein. Ça va pas couler tout seul, hein.
1: Quand je me lève le matin, je sais que je me lève pour faire manger mes bêtes. Et pour moi, c'est très important parce qu'avant, je me levais et j'étais juste une espèce de maillon dans un truc incompréhensible que...
0: C'est bon, ça, hein.
1: On n'est pas obligé de tout le temps courir derrière le temps, courir derrière on ne sait même plus quoi.
0: Pour les chèvres. Chut, Kalina, c'est trop gentil.
1: Je rêve d'avoir une roulotte, traire mes chèvres et mes brebis, faire du fromage dans ma roulotte.
2: Comme le mignon, le plus comme...
0: Ouais, c'est bien.
2: On va pas le laisser mourir, ça, quand même.
0: On va bien mieux comme ça.
1: Cette année, j'ai fait l'école du Merle, donc l'école pour apprendre à être berger. Et Christine, c'était ma maître de stage pour le stage de cet hiver. Donc j'ai fait ma première transhumance avec elle. Il y a des trucs, après avoir fait la transhumance avec Christine, je me disais, ouais, c'est vrai, en fait, on se rend pas compte que ça, on peut le faire, quoi. Elle vit complètement décalée par rapport à la société, mais pour moi, ça tient tout à fait la route, quoi.
3: Mon fils, viens là, viens. Viens, mon fils, viens.
4: Attends, j'enregistre pas parce que c'est con. Un chien qui s'appelle mon fils, quoi.
3: Bien, mon fils. Je l'aime, mon fils.
4: Du coup, ça permet aux autres bergers de dire, il est où, ton fils?
3: Tu sors en contact parce que je retire les pieds, hein.
4: Quoi?
3: Je retire les pieds de la caravane. Faut que tu sortes. Sinon, elle peut se lever, tu vois.

0: Je sais pas trop. Je sais pas. Bah déjà d'être dehors. D'être avec des gens aussi. Et puis ouais, j'aime bien être sur la route, quoi. C'est ça, surtout. Il y a un côté insécurisant. Tu dors dehors et tout ça. T'as ton téléphone qui finit par se décharger, t'as plus d'appels, c'est marrant, quoi. Bah, j'ai peur de me fixer un endroit, en fait. J'aurais peur d'entrer dans une routine, peut-être. J'ai envie, en même temps, d'avoir une maison chez moi, quoi. C'est rassurant, je trouve, un côté rassurant. Mais après... J'ai peut-être pas trouvé l'endroit encore où j'ai envie d'être, quoi. J'ai fait des études de psycho et d'art-thérapie, en fait, avant... Mais j'ai pas trouvé de boulot là-dedans. Après, j'ai fait de la sculpture un petit peu, avec des écorces, des matériaux naturels, du land art un peu. Sinon, qu'est-ce que je fais d'autre? Des petits boulots à droite à gauche, et travailler un peu avec les moutons. Faire partie d'un collectif, d'un groupe, c'est assez dur, quoi. Il y a des gens qui partent, d'autres qui viennent. On a envie de rester, de pas se faire exclure, et ça remet en cause plein de trucs, enfin, son rapport au groupe, en fait. Moi, je pense que je suis assez individualiste aussi. Et du coup, ça fait travailler un peu là-dessus, quoi. Et même, j'ai envie de dire, presque un côté éducatif, avec Christine en plus, qui est pas mal dans ce truc-là. Pour apprendre le métier de berger, déjà, enfin, c'est... moi, je sais que je mets du temps à faire les choses, et là, t'as le temps d'observer longtemps. Enfin, commencer par faire des trucs simples, pour après faire des trucs plus compliqués.
1: T'as vu des naissances? T'as vu des agneaux faibles?
2: Là, c'est son premier agneau, en fait. C'est pas trop ce que c'est.
1: Elle l'aime, elle sait que c'est le sien.
2: Mais de là à faire comme une mère expérimentée, à le lécher pour lui faire des petits massages pour qu'il se réveille bien et le pousser vers la mamelle pour qu'il tète, c'est pas encore bien enregistré chez elle. Il est pas trop réveillé et si on le fait pas téter, là, il va s'endormir progressivement et il aura plus la force de téter et il mourra. Et en plus, c'est un mâle. Les mâles, c'est beaucoup plus bête. C'est pas facile, hein. Mais toi, t'as une grosse bouche. Comme une grosse mamelle, c'est bien foutu.
0: Il y a des trucs assez essentiels, en fait. T'as la mort. Des fois, t'as des brebis, elles meurent. Elles pourrissent. Il y a des mouches, ça pue. Et des fois, t'as des agneaux qui naissent. C'est mignon, machin. Enfin, il y a... Je sais pas comment dire ça. Ouais, il y a un rapport très animal, j'allais dire. Un rapport animal à l'animal, c'est con. Mais oui, un truc de feeling, en fait. Les gens disent, la passion, faut avoir la passion. Parce que t'as la passion des bêtes, machin.
3: Dans le mouton, il y a ce truc d'instinct grégaire, de quantité de mouvement. Il y a le troupeau qui avance tranquillement comme ça, qui est un gros troupeau. Puis le petit troupeau qu'on veut rejoindre, lequel va absorber l'autre. Bah, c'est le gros troupeau qui va absorber le petit troupeau et on va continuer dans l'autre sens. Par contre, si y a un gros troupeau qui arrive toujours dans le même sens et que l'autre petit troupeau il arrive super vite, parce que par exemple il a le chien au cul, ça va retourner le gros troupeau. Et... Voilà, mais c'est exactement pareil en manif, quoi. T'as le gros de la manif, la CGT qui arrive, hein. Et puis là, il y a trois anards qui traînent, hop, ils sont embarqués. Hein. Par contre, si les trois anards, ils arrivent en disant « Oh, ils sont en train de charger !» Tout le monde recule. Donc, c'est pareil.

0: ça va.
1: Fais-le le prendre sur la gueule.
2: La talonnière, il y a la cour des femmes, elle est vraiment chouette. Il y a de l'herbe, il y a des petits bancs et tout. Les nanas, elles étalent leurs serviettes, elles se bronzent. Bon, une heure le matin, une heure l'après-midi. Hein. Et il y a un arbre, un vrai arbre. Et j'étais là, allongée sous l'arbre, et j'ai entendu un pierre. Et j'ai eu envie de monter dans l'arbre pour voir si le nid il était habité. Donc je suis montée dans l'arbre, toutes les filles m'ont dit « Qu'est-ce que tu fais ? Qu'est-ce que tu fais ?» Je monte dans l'arbre. Évidemment, les matons qui arrivent, descendent là. Je monte voir le nid et je redescends. Entre-temps, le temps que je monte jusqu'au nid, ils avaient évacué toutes les filles qui s'étaient laissées évacuer, alors que moi, j'étais perchée dans mon arbre. Je disais, pourquoi vous rentrez, là? C'est pas fini, la promenade. On en est qu'à un quart d'heure de promenade. C'est pas fini. Et je leur gueule en bas. Ouais, bande de moutons, pourquoi vous leur obéissez? Ils m'ont répondu, ta gueule, la chèvre. Donc je redescends, et là ils me tombent dessus à 8 pour m'emmener à la cellule d'isolement. En fait, j'ai fait assez fort. Quoi. En un mois, j'ai eu 4 numéros d'écrou différents. Outrage et rébellion, les gars, violence sur maton ou sur flic, les gars, ils vont en taule presque tout de suite. Moi, j'en étais ma 7e inculpation quand je suis allée. Les matons, c'est pas des salauds infinis qui sont là pour te faire chier. Ils te parquent. Ouais, c'est des gardiens de vaches, quoi. Du moment que l'enclos est bien fermé, ils cherchent pas. Hein. Donc en fait, l'idée, c'est simplement on t'envoie en taule jusqu'au moment où tu acceptes l'idée que t'es barjo. Quand t'accepteras l'idée que t'es barjo, on fera te faire sortir et t'auras ton suivi psy. C'est la justice qui transforme même pas des délinquants, des révoltés en malades pour pouvoir les mater. Et puis à la fin, ils ont dit, bon, voilà, la solution idéale, c'est l'HP. Attaché sur le lit, piqûre dans le cul, jusqu'à ce que tu sois bien drogué. C'est comme si tu te réveilles et que tu te souviens que t'es arrivé, que tu te faisais chier. C'est un truc qui fait de toi un légume. Tu dors 15-16 heures par jour. Et le reste du temps, tu trouves tout normal. Vraiment, jamais rien de raison de s'énerver.
3: Je commence à douter des gens, des choses, des chiens.

décoller à la voiture de devant. Merci.

0: faire la route, c'est... ouais, c'est... Bon, on peut dire, voilà, c'est maintenir une tradition. Les gens qu'on croise sur la route, ils sont contents. Ils disent, ah, ça fait longtemps qu'on n'a plus vu ça, c'est très beau. Donc, ouais, il y a un petit peu ça. Il y a surtout que c'est le moment où, justement, je suis pas que avec Myriam, je suis avec les copains. Donc, ouais, c'est aussi ce plaisir de transmettre un petit peu un savoir-faire et puis, ouais, des valeurs, quoi, des... Savoir se démerder, savoir quémander une douche, savoir allumer un feu.
1: Arte.
0: Savoir prendre plaisir avec les brebis.
1: Radio.
0: Savoir s'engueuler autour du feu. Savoir pisser dans l'herbe.
1: Quoi ?
0: En fait, le gros truc, c'est que c'est trop génial de pisser dans l'herbe.
2: Parfois, je déteste la vie, les choses et même les gens bien. Mais surtout ces putes de brebis qui l'ont bien senti anti. Plus vite que moi, je suis voisin, c'est alors que j'en sens si besoin pour me défouler de dire des mots pas bien. Bordel de merde.
3: C'était Au bord de la route, une réalisation de Myriam Prévost et Christina Firmino. Mixage et mise en onde, Arnaud Forest.
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3: Ce micro-climat autour des moutons s'achève pour aujourd'hui. Rendez-vous dans une semaine pour d'autres sujets. À bientôt.

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3: Le bateau à roues.
0: La grotte de Thaïs.
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0: Bonjour à toutes, bonjour à tous et bienvenue dans ce magazine estival. C'est l'émission de l'été sur les ondes de Radio Royan-Vercors puisque donc nous bouleversons nos programmes pour la période estivale. Nous vous proposons tous les jours, du lundi au vendredi, cette émission donc, qui s'appelle le magazine estival et qui vous propose plein d'idées en fait pour vos sorties et vos activités sur le territoire, qu'il s'agisse donc du Royan-Vercors ou du sud Grésivaudan. Je vous rappelle que cette émission, vous pouvez l'écouter donc sur nos ondes 93 FM et bien à 9h, vous êtes en train de le faire, mais également à midi et bien sûr aussi le soir à 18h. Et vous pouvez réécouter cette émission quand vous le souhaitez sur notre site internet radioroyan.fr. Alors vous allez peut-être pouvoir profiter notamment aujourd'hui de la légère fraîcheur très appréciable que nous avons, en tout cas du côté du Royan, grâce aux quelques gouttes de pluie qui sont tombées cette nuit. Donc je vous parle du Royan puisque ce magazine est enregistré au studio de Saint-Jean-en-Royan. Nous sommes donc le vendredi 31 juillet et Patrice est là pour la technique. Au programme de ce magazine estival, et bien tout d'abord quelques activités, quelques ateliers qui sont proposés sur le territoire aujourd'hui et dans les prochains jours. On va vous suggérer quelques activités. Ensuite, on passera au reportage du jour. Nous vous proposons aujourd'hui d'embarquer à bord du bateau à roues qui est à Saint-Nazaire en Royan pour un voyage au fil de l'eau et une croisière commentée qui permet notamment de découvrir le patrimoine architectural et naturel tout au long donc, de cette croisière. Ensuite, on parlera agenda avec quelques temps forts, quelques rendez-vous que nous vous proposons également et notamment aujourd'hui un focus sonore sur une cérémonie du thé qui est proposée à l'Arsolite à Saint-Jean-en-Royan dans le cadre de l'exposition sur le Japon et ce sera ce dimanche 2 août. Et on terminera le magazine estival en s'intéressant à deux de nos partenaires, notamment donc le musée de la préhistoire à Vassieu-en-Vercors pour commencer. Et ensuite, on se dirigera à Rochechinard pour continuer la visite de la maison-musée. Et on commence tout de suite ce magazine estival avec quelques suggestions d'activités. Que faire aujourd'hui sur le territoire ? Pour vous inspirer, nous vous proposons un focus sur les activités et ateliers du jour. C'est la suggestion de la rédaction. Pour vos activités du vendredi 31 juillet, on monte tout d'abord du côté du plateau du Vercors et on se rend au mémorial de la résistance à Vassieu-en-Vercors. Le mémorial qui vous propose des visites guidées, et bien notamment les vendredis à 10h30. Également donc d'autres jours, les mercredis et les jeudis. Ce sont des visites qui durent environ 2 heures, d'abord 1 heure avec un guide et ensuite 1 heure en autonomie, et qui vous permettent donc de découvrir l'histoire de la résistance dans le Vercors, avec un tarif de 3,5 euros par personne, en plus donc du prix d'entrée au mémorial. Et toujours au mémorial le vendredi, et bien à 10h30 également, vous avez des balades commentées sur les pas des maquisards. Accompagnés par un guide, vous parcourez les bois jusqu'au camp numéro 6 sur les traces du quotidien des maquisards du Vercors. Il faut compter environ 1h30 pour cette balade. Et le tarif est de 10 euros pour un adulte et de 5 euros pour les enfants. On reste sur le thème de la résistance, mais cette fois-ci on va au musée de la résistance à Vassieu-en-Vercors, qui vous propose plusieurs films. Le film du vendredi tout d'abord à 14h, donc vous pouvez vous y rendre aujourd'hui. Il s'agit du Franc-Tireur, c'est une fiction polémique sur un homme arrivant par hasard dans la résistance lors des combats du Vercors. Un film de Jean-Max Causse de 1972 qui dure environ 1h15 et qui est plutôt donc, pour les adultes et les enfants à partir de 12 ans. À noter donc que le tarif est inclus dans le billet d'entrée, vous pouvez donc vous y rendre en allant au musée de la Résistance. Mais il y a également un autre film à découvrir chaque lundi au Musée de la Résistance. Il s'agit du film Au cœur de l'orage. Et on va écouter tout de suite une présentation de ce film donc, qui a lieu tous les lundis à 14h.
2: Tout l'été, Radio Royan Vercors vous emmène à Vassieux à la découverte du Musée départemental de la Résistance du Vercors. Aujourd'hui, rencontre avec Thomas Domi, chargé de communication et de programmation, puisqu'en plus de proposer une exposition temporaire, historique et documentaire, le musée propose également une programmation culturelle variée. Il y a également deux films qu'on peut découvrir au musée tout l'été.
4: Oui, alors le premier, c'est Au cœur de l'orage. C'est le film sur la résistance du Vercors qui a été tourné en partie pendant les événements et en partie grâce à de la reconstitution après-guerre. Donc c'est un film documentaire qui est sorti en 1948, que l'on diffusera tous les lundis à 14h et qu'on pourra également diffuser sur demande à d'autres horaires, d'autres jours. Il suffira de se présenter au musée et de demander à voir le film. Et ce sera gratuit.
2: Et l'autre film qu'on peut découvrir, donc cette fois-ci tous les vendredis à 14h, c'est Le Franc-Tireur.
4: Oui, Le Franc-Tireur, alors c'est une fiction sur justement la résistance du Vercors, une fiction assez polémique, un film qui a mis énormément de temps finalement à sortir en salle, une bonne vingtaine d'années tout de même, que l'on proposera donc de découvrir au musée tous les vendredis à 14h.
2: Et donc, est-ce qu'on peut faire un petit point pour rappeler les tarifs d'accès au musée, ainsi que les différentes informations qu'il faut savoir, notamment pour les réservations, peut-être comment ça se passe?
4: Alors, pour commencer, les tarifs, le billet plein tarif d'entrée au musée est à 4€, le tarif réduit est à 2,50€. Il y a un forfait famille à 10€, donc pour deux adultes et deux enfants. On propose également des billets communs avec le musée de la préhistoire et le mémorial de la résistance, qui sont tous les deux à Vassieux. Des billets communs qui permettent d'avoir une réduction de 10 à 15% en fonction si on prend deux ou trois sites. Et pour les activités, les spectacles qui sont organisés sont en accès libre gratuit. Les visites hors les murs sont à 2€, en plus du tarif d'entrée au musée. Quant aux ateliers, c'est-à-dire les escape games, les parcours de résistants, donc les manipulations d'objets, sont à 1€, en supplément du billet d'entrée du musée.
2: Pour en savoir plus sur la programmation estivale et toutes les informations pratiques d'accès au musée départemental de la résistance du Vercors à Vassieux, rendez-vous sur leur site internet et dans les différentes offices de tourisme du territoire.
0: On écoutait donc Thomas Domi, chargé de programmation au musée de la résistance à Vassieux en Vercors, au micro de Charlène. Il présentait notamment les deux films qui sont diffusés régulièrement, donc tout l'été, au musée de la résistance à Vassieux en Vercors, le vendredi à 14h et puis le lundi à 14h également. Ce vendredi 31 juillet, de 10h à 19h, il y a un marché l'Aisnois qui se tient à la Chapelle en Vercors, un marché artisanal avec des éleveurs, des producteurs et des artisans du textile fait main. Ça se déroule sur la place du Champ de Mars, au cœur de la Chapelle en Vercors, et donc n'hésitez pas à vous rendre à ce marché l'Aisnois. Il y a deux expositions à découvrir actuellement sur notre territoire, enfin notamment deux expositions. D'abord, cette exposition qui se termine bientôt, donc n'hésitez pas à aller la voir rapidement. Il s'agit de l'exposition de Pierre Bell par Philippe Bell, qui est intitulée « 100 ans ». Natif de Saint-Jean-en-Royans, Pierre Bell aurait en effet fêté son 100e anniversaire cette année. Et il a œuvré durant sa carrière et par sa passion à la production d'œuvres picturales, qu'il s'agisse de peintures, de publicités, de poèmes ou encore de timbres. Et c'est Philippe, son fils, qui lui rend hommage par cette exposition qui est présentée eh bien, juste à côté du studio de Radio Royan Vercors, c'est-à-dire dans les locaux de l'Office de Tourisme Vercordrome à Saint-Jean-en-Royans. Et c'est seulement donc jusqu'au 1er août, jusqu'à demain, jusqu'à samedi. Donc voilà, je vous rappelle les horaires de l'Office de Tourisme. Si vous souhaitez venir voir cette exposition, eh bien, c'est du lundi au samedi de 9h30 à midi et de 15h à 17h et l'entrée est libre. Puis il y a une autre exposition à découvrir cette fois-ci du côté de Roche-Chinard, de la Maison-Musée du Royan. Il s'agit de l'expo d'Alain Pleuil, Influencé par les impressionnistes, il choisit la peinture à l'huile travaillée au couteau et il en résulte des toiles riches en empattement, d'où naissent natures mortes et paysages. Tout au long de sa vie, Alain Ploye expérimente de nouveaux processus de création en faisant évoluer son travail pour tendre vers l'abstraction tout en laissant une belle place aux représentations des rivières locales que sont la Bourne et le Cholet, des paysages qui l'ont toujours envoûté. Vous pouvez découvrir cette exposition aux horaires d'ouverture donc de la maison musée, c'est-à-dire tous les jours de 15h à 19h, sauf le lundi. Et à noter que ce week-end, toujours à la maison musée, eh bien, il y aura un salon des artistes, un fonds d'atelier, c'est-à-dire un grand débarras, une exposition et une vente en présence de nombreux plasticiens. C'est ce dimanche 2 août et c'est de 11h à 19h. Enfin, une dernière suggestion d'activité pour la fin de semaine et le début de la semaine prochaine. Il s'agit d'un stage d'exploration vocale qui se déroule à la ferme des Roussets, à Saint-Jean-au-Royan. Exploration vocale et timbre, plus précisément en compagnie de Laura Guiteau, de la compagnie Terra Canto. Avez-vous déjà entendu parler des résonateurs, mais jamais senti dans votre corps de quoi il s'agit? Vous vous demandez pourquoi cette chanteuse lyrique n'arrive pas à trouver sa place dans votre chorale? Ou encore, vous vous êtes déjà demandé si vous aviez le même « ah » que votre voisine à la chorale? Eh bien, c'est notamment pour répondre à ces questions que vous êtes invité à participer à ce stage, plutôt destiné donc aux personnes ayant déjà une pratique du chant en chœur ou ayant un attrait pour l'exploration des techniques vocales. C'est du dimanche 2 août jusqu'au mardi 4 août. Les horaires sont de 10h à 17h, sachant que vous vous arrêterez pour le repas dans le cadre donc de ces horaires. Et je vous donne le tarif fourchette, puisque Batotopie pratique toujours un prix fourchette en fonction donc de vos possibilités. Donc ce sera cette fois entre 66€ et 264€. Voilà pour nos propositions de ce vendredi 31 juillet pour vos activités et ateliers. On va passer tout de suite au reportage du jour. On va embarquer tous ensemble à bord du bateau à roues à Saint-Nazaire-en-Royan. Il s'agit d'une croisière commentée sur ce bateau qui nous propose donc un voyage au fil de l'eau, un moment de détente suspendu dans le temps et une découverte du patrimoine architectural et naturel. On va écouter tout de suite cette balade.
5: La première partie sur la Bourne, qu'on va bientôt quitter. La Bourne, je vous ai pas parlé de sa couleur quand même, plutôt verte, hein, ça, on le voit, c'est dû à la présence d'algues microscopiques dans celle-ci. Petit détail, notamment le feu, il y a plus de 17 000 ans, on le faisait avec ses oxydes de fer. On a continué jusqu'au 19-20e siècle, hein, allumé et briqué, c'est tardif dans notre histoire. En fait, voilà, donc quand vous prenez un silex, hein, généralement, ce qu'on se dit, c'est qu'on va le percuter contre un autre silex, on obtient une étincelle, pas du tout. Préhistoire, on en savait bien reconnaître dans le décor déjà, et bien ces éléments ferreux. Si on a des sudistes parmi nous, attention, c'est pas des mouettes qu'on a à tribord, c'est plutôt des goélands, ceux-là. Vous parlerez pas mal d'oiseaux pendant cette traversée, l'ornithologie étant le but premier pour ce bateau. Vous allez trouver donc les fameux cygnes tuberculés dont je vous parlais. Normalement, les romantiques, vous les appréciez, parce qu'ils restent avec leur partenaire à vie. À vie, pour un cygne, c'est une trentaine d'années. A noter aussi que le cygne, comme je vous le disais, il échappe un peu au code couleur habituel. Plus c'est jeune, plus c'est foncé chez lui, alors que d'habitude, c'est clair hein, au niveau du plumage, chez les oiseaux juvéniles. Ceux chez qui on va bien le reconnaître sont en train de s'envoler, ce sont les cormorans qui partent maintenant hein, à l'avant-tribord en direction de l'Isère. Pour les cygnes, en continuant sur eux, hein, sachez que leur zone de nidification, eh bien, elle se retrouve à l'avant-bâbord, derrière le viaduc de Saint-Hilaire-du-Rosier. Pour l'explication sur le nom, Saint-Hilaire-du-Rosier, ça vient tout simplement de la Révolution. On utilisait en fait eh bien, des étendards pour se représenter le rosier ici, visiblement. Maintenant, pour les plus fins parmi nous, hein, vous avez pu apercevoir quelques canards noirs et blancs, pour le mâle en tout cas. Eh bien, ce sont les Culigules morillons, pardon. Donc cela, c'est simplement pour moi l'occasion d'aborder très rapidement le dimorphisme sexué qu'on retrouve, hein, comme chez le canard colvert. On a un mâle qui est de haute en couleur pour la parade, la femelle, elle, qui est camouflée pour se protéger ainsi que les bébés. Et ça y est, on est passé sur l'Isère. Je pense que la différence de couleur, vous pouvez peut-être la noter. On est tout confluent, hein, ce pont marque pour moi le changement. Alors l'Isère, vous la trouvez peut-être relativement sale. Elle ne l'est absolument pas, sachez-le. Hein. Alors deux présences qui me permettent d'en attester, ce seront la truite, qui signe bien évidemment, et la loutre, aussi la loutre qui passe régulièrement, de manière récurrente, tous les ans. Donc celle-ci, hein, la loutre, n'est que de passage, elle ne va pas rester par ici, mais généralement, ce sont deux espèces que je viens de vous citer qui aiment, hein, les eaux de qualité.
6: Je viens d'Aix-en-Provence. Je trouve qu'il explique très bien. D'abord, je suis un peu troublée de voir l'eau si trouble que ça. Je ne suis pas habituée, je vois de l'eau claire. Apparemment, on nous a dit que c'était des sédiments, donc voilà. Mais c'est vrai que même en voiture, on est gêné de voir cette eau, hein, disons, argileuse. Là. Voilà, mais sinon, c'est sympa.
7: C'est familial, c'est bucolique, c'est... Franchement, ça fait plaisir, quoi. Enfin, moi, j'aime bien. Et quand on a racheté, puisque je suis un des responsables de l'entreprise, toute l'entreprise ici, le bateau, etc., eh ben, je me suis remis à piloter, mais de façon un petit peu quand même accessoire. C'est pas ma seule activité, mais je le fais avec plaisir, parce que ça permet de, bah, d'abord de garder la main, hein, de pouvoir remplacer au cas où s'il y a un petit problème avec un capitaine ou quoi que ce soit, et puis pour assurer les repos hebdomadaires. Et puis j'aime bien, ça fait une coupure aussi. De faire une croisière, je trouve que c'est sympa quand on dit aux gens ah, vous faites quoi? Bah, je vais faire une petite croisière ce matin, je vais au boulot, voilà, et puis on rencontre des gens. Non, j'aime bien.
5: Au niveau des poissons, puisque j'en profite pour aborder les sculptures du club d'Aviron à Tribord, ce sont les personnes avec qui nous partageons le plan d'eau en termes de navigation. Il n'y a plus beaucoup de monde sur l'Isère, on reprend ça après. Et donc, pour nos pêcheurs amateurs, vous trouverez des carpes, des perches, des brèmes et des brochets. Pour l'Isère, du coup, un petit topo. Celle-ci, elle est plus grande que la Bourne. Elle fait quasiment 300 km, 280 pour être précis. Elle prend sa source très haut en altitude, à 3000 mètres, donc dans les glaciers des Alpes. Ça explique aussi pourquoi ses débits peuvent fluctuer, hein, également, mais sa couleur, elle va, bah, du coup, dépendre de son trajet. Différents bras vont l'alimenter. Et là-dedans, vous retrouvez beaucoup de sédiments, tout simplement de l'ardoise, qui donne le côté bien gris, hein, de l'argile, du limon notamment, entre autres. Et donc l'Isère, quand même, ce qui nous intéresserait, hein, quelques siècles de ça, c'était où est-ce qu'elle se terminait. Je parle au passé, vous allez voir que ça a bien changé, la navigation est arrêtée. Mais l'Isère, de base, finit dans le Rhône, hein, au bout de son trajet, donc c'est à Pont-d'Isère, si je ne dis pas de bêtises, ouais, pas l'Isère, c'est à la source plutôt. Et du coup, à ce moment-là, eh bien, la navigation pour le Dauphiné, elle passe que par là. C'est l'axe commercial le plus important. Je vous parlerai tout à l'heure un petit peu des denrées que nos mariniers transportaient. On a de la noix, de la soie et du tuf. Le tuf, ça ne vous parle peut-être pas beaucoup, mais vous verrez que ça fera écho quand je vous parlerai des fontaines pétrifiantes. Ça, normalement, hein, si vous connaissez le jardin, c'est le même principe, même combat. Voilà, donc pour nos mariniers dans le temps, mais bon, on se remet encore dans le contexte, mais les deux pieds dedans cette fois-ci, parce que sachez que l'Isère était très compliqué à pratiquer. Et ouais, faut imaginer qu'on avait une centaine de jours dans l'année où on pouvait poser les pieds sur l'eau, en faisant un petit signe de la croix quand même, hein, parce que c'était pas forcément très pratique. Vous imaginez qu'avec la fonte des glaciers, ça décapait, ce qui était bien le cas notamment sur Grenoble en un siècle, plus de 27 fois leurs ponts se sont fait rafler par les grandes crues. 27 fois pour remettre des ponts en place, c'est pas si facile que ça. Donc, je vous dis, dans le temps, du coup, l'Isère, il a fallu l'aménager, hein, pour qu'elle soit aussi calme que ça. On a commencé au XVIIe siècle. À ce moment-là, hein, on faisait des casiers d'inondation. Autour de Grenoble, par exemple, hein, c'est tout simplement de délimiter une plaine qui va être inondée quand il y a des trop-pleins. Voilà, de manière artificielle. Aujourd'hui, notre état des lieux, eh bien, il est centré autour de barrages, tout simplement parce que ces barrages, maintenant, n'ont pas d'écluse. Il y en a 6 de barrages qui sont arrivés au XXe siècle. Ce sont des barrages hydroélectriques. Ils sont utilisés par EDF, donc ça nous sert, hein, pour nous. Mais par contre, la navigation, elle est clairement stoppée. Et là, du coup, l'Isère, on la retire des voies navigables de France au XXe siècle aussi. 1957, à peu près. Voilà pour ça. Donc l'Isère, aujourd'hui, elle ne sera naviguée que par nous sur un tronçon de 10 km, grosso modo, d'un barrage à l'autre. Donc on fera notre demi-tour ensemble après le village de la Saône, mais vous le saurez, hein, c'est pour éviter du coup ces barrages sans écluse. Voilà pour ça. Quand le premier barrage est arrivé, par contre, hein, là, ça a vraiment calmé ce qui était une déesse dans le temps, Isère Isara, tout de même, déesse de la fertilité. Je vous reparlerai de déesse tout à l'heure et un petit peu de mythologie quand même. Et donc, bah, là, ça lui a permis de grimper 3-4 mètres et puis de s'étaler sur les côtés. C'est comme ça qu'elle a pu s'élargir. Et au final, on en vient enfin à l'heure actuelle. Si je vais vous parler de biodiversité, c'est grâce à cet état des lieux qui s'est formé, hein, sur les années passées et les siècles. Eh bien, une usine pensionnat. Pourquoi des jeunes filles travaillaient là? Attention, hein, autre contexte, autre débat. Et donc, celle-ci était payée à peu près 4 francs par mois. Vaugirard-Saône, ancienne cité ouvrière basée sur vraiment le commerce textile à soie. Notamment, je vous parle de bâtiment maintenant qui est derrière les arbres. Ben voilà, une usine textile pour les tresses et lacets notamment. Tout ça, c'est les fournir hein, pour les chaussures et les corsets. Donc voilà pour l'ancienne décharge plastique. Aujourd'hui, jardin remarquable, jardin des fontaines pétrifiantes. J'ai plus de 8000 mètres carrés quand même. Plus de 600 essences végétales également, associées à ce minéral omniprésent avec la grande cascade qui s'écoule en son sein. A noter que cette cascade, eh bien, le château l'utilisait avant cela. Nous l'avons détournée depuis pour la faire eh bien, couler, juste là. Le château, peut-être au XIVe siècle, lorsqu'il a ajouté son pont-levis, eh bien, utilisait un système hydraulique, pourquoi pas, pour abaisser et relever tout ça. Donc, le procédé, le principe de calcification, de pétrification, je ne vous embêterai pas trop avec la formule chimique, je vous le rappelle, c'est comme ce qui se passe sous terre, hein, pardon, avec les stalactites et les stalagmites. Sauf que c'est en accéléré, sous terre c'est quelques millimètres par siècle, et là du coup en extérieur, avec l'apport de la végétation, ce sont des centimètres par an pour la pétrification, ce qui est assez démentant. 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
8: 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Alors, est-ce que c'est la première fois que vous faites cette croisière sur le bateau à roues?
9: Non, c'est la deuxième fois. La première fois avec mes petits-enfants.
8: Vous profitez de la venue de vos petits-enfants pour faire cette croisière?
9: Tout à fait, c'était pour les initier à la nature, parce que c'est important pour moi la nature et c'est important de leur montrer ce qui se passe. Et voilà.
7: Depuis quelques années, on a choisi d'avoir une marque qui s'appelle Visite Nature Vercors, parce qu'on a justement trouvé que nos 4 produits sont des sites naturels. Ils sont situés dans le Vercors, mais nous avons aussi une vocation de visite. Et donc c'est un choix qu'il faut assumer de dire on va accueillir du monde sur nos sites, surtout qu'on est des sites grand public, pour donner des explications déjà didactiques, sensibiliser, expliquer. Alors on essaye de ne pas être, comment dire, on n'est pas non plus une association de protection de la nature. Chacun a son rôle. Mais disons que dans la pratique touristique, ça n'empêche pas qu'on peut avoir une sensibilité et d'essayer de faire les choses correctement. Donc, par exemple, on a changé les moteurs du bateau il y a quelques années parce qu'ils commençaient à être anciens, ils consommaient beaucoup, etc. Et donc, on est avec des moteurs beaucoup plus modernes, qui polluent moins, qui font moins de bruit, etc., mais qui sont encore en diesel. Donc on réfléchit aussi à passer par exemple en électrique, mais pour l'instant c'est un petit peu trop précoce sur ce type de bateau.
5: L'Isère tout de même, elle a été coupée hein, par nos aménagements durant un temps, et aujourd'hui du coup adaptation bien différente, mais de ces milieux avoisinants justement. Ouais, elle a été en fait séquencée un petit peu par nos aménagements, et donc maintenant je peux vous faire une distinction entre cette rivière et ce qui se trouve autour. On appelle ça des terres humides. Ça peut sembler logique dit comme ça, hein, ça reçoit de l'eau sur une journée dans l'année ou alors sur l'année. Mais ces terres-là, hein, malgré leur simplicité, pensez aux marais, pensez aux tourbières également, elles sont bien plus complexes que vous ne le pensez et surtout bien essentielles pour nous, surtout aujourd'hui. Vous pouvez imaginer que les terres humides, elles fonctionnent comme les reins pour la planète Terre. Elles filtrent donc la pollution pour nous. Pareil qu'il y en a un petit peu trop de pollution en ce moment, hein, sans vous affoler. À côté de ça, imaginez aussi bien que celle-ci, eh bien, sans elle, nous n'avons pas d'eau potable pour nous. Donc c'est quand même deux données intéressantes, surtout pour la question de l'eau nous concernant en ce moment. Loin de moi, hein, l'idée de tambouriner là-dessus, on va plutôt voir comment est-ce que des espèces peuvent interagir avec cet environnement, nous y compris. Et je vais commencer avec le cormoran, puisqu'on l'a croisé tout à l'heure. Donc, vous vous rappelez du cormoran, ce que vous l'avez tous bien vu, c'était l'oiseau noir au milieu des cygnes. Il était posé sur une branche, peut-être que vous l'avez vu en train d'étendre les ailes. Alors s'il étend ses ailes d'ailleurs, petite explication, c'est parce que son plumage n'est plus imperméable. Celui-ci en fait, pour plonger, c'est un très bon plongeur, hein. Le cormoran il peut aller jusqu'à 11 mètres de profondeur, ce qui est une prouesse biologique quand même. Et pour ce faire, il est obligé de l'endommager lui-même. Son plumage, il sécrète une substance qui va le couvrir pour mieux glisser sous l'eau. Enfin, cette substance, une fois au soleil, il doit s'en débarrasser. Voilà pourquoi des fois, vous le voyez tenir la pose de Jésus un petit peu. Donc ça, c'est pour son action, dirais-je. Mais notre action envers le cormoran, elle est un petit peu moins positive. faut imaginer que beaucoup de personnes s'en plaignent allègrement, ce que je comprends. On va se mettre bien dans la peau d'un pêcheur l'espace d'un instant, des cormorans, il y en a de plus en plus. Et en plus de ça, c'est vrai qu'ils se nourrissent quand même pas mal, ils mangent du poisson, paraît-il. Alors, entre la blague, le cormoran, eh bien, lui, sachez-le, hein, il n'est pas accusé de surpêche. C'est là que j'aimerais bien venir interagir, moi, avec nos termes, notre vocabulaire, qui sont plus adaptés, me semble-t-il. Parler de surpêche hein, chez le cormoran, c'est tout simplement impossible. Donc ça nous concerne bien, nous. Hein. Quand on se plaint de le voir manger trop de poissons, eh bien, il faut quand même relativiser, prendre un pas de recul et engager nos propres activités. À côté de ça, le cormoran, effectivement, il est en recrudescence. On va le trouver de plus en plus dans certains points. Mais bon, il faut aussi parler de la marque anthropique, c'est-à-dire que celui-ci va suivre des mouvements humains. Et donc au final, la faute, hein, à chaque fois, nous revient. Sans se flageller, on va imaginer plutôt des solutions, hein, histoire d'aménager encore, j'espère que vous retiendrez ce terme aujourd'hui, l'aménagement pour moi est un juste milieu, comme on l'a fait avec cette EPS, Isara. Et bien aujourd'hui, avec le cormoran, on peut prendre le cas de la Chine comme exemple, qui est assez eh bien, débrouillard, dirais-je, il pêche avec le cormoran. En fait, il est accroché à la barre, il me semble que c'est la nuit qu'il part, ceci, et avec un anneau autour du cou, il l'empêche d'avaler cette prise. Par contre, une fois du coup la pêche terminée, on lui retire cet anneau, et là, celui-ci va pouvoir eh bien, manger. Donc, au final, on y trouve un équilibre, nous sommes nourris, il est nourri, et il reste en vie. La question de rester en vie, là, elle est un peu plus intéressante, puisque peut-être que cela ne concernera pas tout le monde, et si je tiens à défendre hein, notre vocabulaire de ces mauvais termes appliqués maladroitement à la faune qui, aujourd'hui, tente de s'adapter, c'est parce que demain, nos enfants hein, n'auront peut-être que ces animaux-là à voir. On a besoin quand même d'un monde avec quelques animaux, donc si on rouspète dès qu'il y en a qui sont quoi, soi-disant, à leur place, eh bien, ça posera souci, j'espère que vous le comprenez. Donc c'est ces torts-là dans mon comportement que je tente hein, d'éviter. Continuer, eh bien, on peut parler du ragondin également, qui lui est un très bon exemple. Le ragondin n'est pas très apprécié non plus. Mais imaginez que le ragondin, moi quand je vous parlais de berge et de stabilité, de ce besoin essentiel, eh bien, lui effectivement va venir l'enrayer. Le ragondin il est réputé pour faire des trous tout simplement hein, au niveau des berges creusées, et ça va déstabiliser les systèmes racinaires des essences pionnières. Bon, ça c'est un fait. Par contre, le ragondin, effectivement, s'il n'est pas adapté à son environnement, c'est que c'est pas le sien. C'est nous qui l'avons ramené ici, il y a quelques siècles de ça, pour la fourrure. On est allé le chercher aux Amériques, où il était, ma foi, très très bien, pour le ramener dans un nouvel environnement, et aujourd'hui, on s'en plaint. Vous voyez un petit peu le modèle qui se répète, qui se répète, qui se répète. Donc l'idée de parler d'espèces ou d'essences nuisibles ou invasives, elle n'est pas appropriée tant qu'on ne se prend pas en compte, nous, dans l'équation. D'accord ? On n'a pas le droit, tout simplement, moralement, de crier sur des espèces alors que nous les avons introduites. La nature, elle fait ce qu'elle peut, encore une fois. Je voudrais quand même qu'on reprenne ça ensemble. Est-ce que vous vous rappelez, peut-être pour certains ou certaines, comment fonctionne réellement un bateau à roues ? Quel est le système qui est en place pour faire tourner la roue ? Vous connaissez ? Pensez à ce vieux film de Mickey, vous savez, en noir et blanc, pour ceux qui l'ont vu, où il siffle au volant de son bateau à roue, à la barre à roue. Vous voyez la fumée se dégager des cheminées ? Voilà, donc c'est à vapeur, hein, ça fonctionne, un bateau à roue, normalement. Pour l'idée, nous, vous l'entendez, je pense, vous le ressentez peut-être également, nous avons des moteurs. Il y avait une condition derrière qui nous a forcé à le faire. C'est tout simplement de l'impossibilité de pouvoir vous recevoir sans ça. En fait, le premier propriétaire était bien parti pour un vrai bateau à roues type Mississippi. Sachant que là-bas, hein, ce que vous avez en Louisiane, ce sont des side-wheelers qui ont deux roues, hein, une de chaque côté. Et donc, pour l'idée, celui-ci est revenu, a demandé à tout simplement à pouvoir hein, créer son bateau à roues à vapeur ici sur l'Isère. On lui a dit deux choses. La première, c'était non, assez fermement, puisqu'en termes de sécurité, pour la qualité tourisme, eh bien, les deux ne collaient pas. Un bateau doit être capable, lorsqu'il transporte des passagers, de faire demi-tour sur lui-même, de couvrir une certaine largeur, d'être manœuvrable, quand même, toute la durée, ce qui n'est pas le cas d'un bateau à roues. J'ai l'appui historique pour vous le présenter, ce fait. Au 19e siècle, le courrier circule sur l'Isère, qui est un véritable bateau à roues, à vapeur. Sauf que celui-ci est parti pour 3 jours de navigation, n'en a tenu qu'un seul. Et encore, il a fallu qu'on le sorte du chemin par un ancien chemin de halage. Là, en fait, hein, c'est ce qu'on utilisait pour tracter les embarcations, les faire remonter courant. Vous avez donc des bœufs, plusieurs attelages, des chevaux, qui ont tracté le bateau. Voilà hein, comment on aurait dû terminer nos visites, nos croisières ensemble à chaque fois, si on était parti sur cette idée-là. Donc on a gardé des moteurs qui permettent d'assurer un rendement hein, quand même, avec 140 personnes à bord, si besoin. Et ben voilà, maniabilité en termes de sécurité. Les canards sont relativement adaptables au niveau de la bourne. S'ils restent autour d'une petite zone autour du bateau, c'est encore par confort. C'est vraiment pas par besoin naturel, sachant qu'ils ont une vaste étendue. Donc visiblement, on ne les dérange pas plus que ça. Et rien qu'à voir du coup la distance qu'ils mettent, qui est très moindre hein, quand nous on arrive, et que eux tentent, entre grandes guillemets, de nous éviter avec beaucoup de flemme. Donc visiblement ça ne les dérange pas trop. Un cas un peu plus intéressant qu'on a rencontré, c'était avec le héron cendré, qui lui du coup se place à l'avant du bateau, et lorsqu'on arrive on peut très bien se dire que bah, s'il s'envole c'est parce qu'on lui fait peur, qu'on le dérange. On a cru ça pendant un bon moment, et petit à petit on s'est rendu compte qu'en fait en avançant avec le bateau on fait avancer tout plein de bancs de poissons, et que lui il va se placer 50 mètres plus loin pour les récupérer à chaque fois. Et donc il nous suit mais par l'avant, c'est assez étrange. Et donc on y voit en tout cas pour l'instant là un cas d'adaptation.
10: Nous, on vient du Finistère, en Bretagne.
8: Et alors, qu'est-ce que ça vous fait là de découvrir avec les commentaires du guide sur cette croisière ?
10: Ah bah, c'est sympa à voir, on découvre un autre environnement.
7: On essaye depuis quelques années de faire moins mais mieux. C'est-à-dire qu'on a cette réflexion de dire que le territoire a une capacité d'accueil, nos sites ont une capacité d'accueil. Il y en a qui peuvent accueillir beaucoup, il y en a qui peuvent accueillir moins. Et donc, on réfléchit beaucoup à ça pour en fait augmenter la qualité. Au jardin, par exemple, avant, on rentrait en continu. Donc, on avait beaucoup de monde dans le jardin, mais souvent assez concentré l'après-midi. Et grâce au Covid, d'ailleurs, on nous a demandé de contrôler les accès, de ne pas être nombreux. On a mis en place le même système que dans les autres sites, c'est-à-dire que vous rentrez par créneau horaire. Et donc, toutes les 20 minutes, il y a des gens qui rentrent, et du coup, toutes les 20 minutes, à peu près, il y a des gens qui sortent. Et bien, en fait, on accueille plus de monde, mais il y en a moins à chaque instant. Il n'y a plus de piétinement, ou pratiquement pas hein, de piétinement de massif. Les guides jardiniers sont aussi là pour expliquer. Et à bord du bateau, c'est un peu la même chose. Au début, on donnait des explications extrêmement formelles, de visites assez classiques, touristiques. On le fait toujours, mais on essaye d'amener une petite sensibilité, une explication. Donc oui, on reçoit beaucoup de monde, mais on essaie de le faire correctement. Et pareil au niveau de nos salariés aussi, on donne quand même du travail. On travaille à beaucoup de gens, mais c'est pas une raison parce qu'on donne du travail qu'il faudrait faire n'importe quoi. D'abord parce que les salariés aussi, ils ont de plus en plus besoin de sens, de pas juste faire une visite et puis hop, on oublie, puis on passe à autre chose, etc. Non, quand j'ai un des visiteurs, j'essaie de les avoir vraiment pour moi. Et donc on a choisi, non, au contraire, de séparer les choses, de les faire de façon sereine.
8: Alors, est-ce que ça vous a plu, cette croisière ?
11: Nous sommes pas d'ici.
10: Ah, oui.
11: Je viens de la Suisse.
10: Oui, ça nous a bien plu. C'était magnifique, le soleil était au rendez-vous, et puis on a eu vraiment des bons commentaires, des bonnes explications tout au long de la navigation.
0: N'hésitez pas donc à larguer les amarres pour cette croisière commentée au départ et au retour donc de Saint-Nazaire en Royan sur le bateau à roues. La croisière dure environ 1h30 et vous pouvez réserver en ligne au préalable donc pour être sûr d'avoir une place lors de la croisière. Les différents départs ont lieu à 9h30, à 11h15, à 14h et à 15h45. Et puisque vous serez à Saint-Nazaire, d'ailleurs, n'hésitez pas aussi à aller découvrir les autres sites emblématiques, notamment donc l'autre site de Saint-Nazaire, de la grotte de Thaïs, ou alors un peu plus loin, le jardin des fontaines pétrifiantes à la Saône, ou la grotte de Choranche. Et on va passer tout de suite à l'agenda de ce vendredi 31 juillet. Ce magazine estival est réalisé en collaboration avec nos partenaires.
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3: le bateau à roues,
0: la grotte de Thaïs,
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0: Temps fort et rendez-vous incontournable, c'est l'heure de l'agenda. Une sélection non exhaustive de sorties sur le territoire du Royan-Vercors concoctée par la rédaction. Et en cette fin de semaine, on met l'accent donc sur quelques temps forts, quelques rendez-vous de l'agenda. Avec tout d'abord, ce soir, ce vendredi soir, une soirée jeu qui a lieu à la Bouillotte, le café librairie de Saint-Jean en Royan, donc qui fait des soirées jeux en fait tous les vendredis jusqu'à minuit. Et ça débute à 20h30. C'est une soirée jeu côté tanière spéciale interaction avec les jeux Hopla. Il y a également une initiation aux jeux de rôle. À noter que cette soirée est destinée donc aux adolescents et aux adultes et c'est sur réservation auprès de la Bouillotte. Ce vendredi 31 juillet, il y a un concert au Grand Séchoir à Vinay. Il s'agit du duo Bigarret, un duo de jazz donc, qui aura lieu à 19h, un apéro-concert entre deux rives. Le duo Bigarret, c'est la rencontre sensible et audacieuse entre Mélanie Gobert au chant et Sylvain Fouché au piano. Ensemble, ils tissent un répertoire Bigarret où se croisent jazz atypique, chansons oubliées et trésors cachés de la scène française, américaine et brésilienne. Leur répertoire se promène avec liberté entre les rives du jazz et de la chanson, avec un souffle de Lassa, de Cella, un clin d'œil à Mainvielle ou encore des détours par Jobim et Mingus. Le duo Bigarret, c'est aussi une démarche de transmission puisque certains morceaux sont racontés, replacés dans leur contexte historique, culturel ou politique. Le public découvre des œuvres méconnues, des textes forts, des mélodies oubliées dans une ambiance à la fois énergique et intimiste. Le concert aura lieu donc à 19h au Grand Séchoir à Vinay. La réservation est obligatoire donc auprès du Grand Séchoir. Et le tarif par personne pour cette soirée est de 15€, sachant qu'une boisson et des amuse-bouches sont compris dans ce tarif. Du côté de Saint-Jean-en-Royan, à l'Arsolide, qui est un centre culturel de Saint-Jean, eh bien, il y a des événements également ce week-end. Tout d'abord, le samedi 1er août, ce sera une conférence sur le Japon, l'équilibre impossible, donc dans le cadre de l'exposition en cours sur le Japon. La conférence aura lieu de 15h30 à 17h, donc samedi, et elle vise à montrer comment l'alternance entre ouverture et fermeture façonne l'histoire et la culture du Japon. L'entrée est libre et la conférence est pour tous les publics. Et puis toujours à l'Arsolite à Saint-Jean, mais cette fois-ci dimanche, il y aura une cérémonie du thé, une cérémonie traditionnelle du thé japonais. On vous invite à partager un moment de calme autour d'un matcha préparé selon l'art du shanoyu, guidé par un maître du thé. La cérémonie aura lieu donc de 15h30 à 17h et on écoute tout de suite Mathieu Lourmas, le directeur adjoint de l'Arsolite, nous présenter ce rendez-vous.
12: Le dimanche 2 août, il nous propose donc une cérémonie du thé. C'est le lendemain, c'est de 15h30 à 17h. Et là, c'est vraiment une chance unique de pouvoir découvrir cette tradition directement au cœur de l'exposition. On s'installe sur le pavillon de thé qui a été installé dans l'exposition. Donc, trois privilégiés, on va dire, peuvent prendre place directement auprès de Franck Armand sur le pavillon. Alors, privilégiés en même temps, bon, voilà, faut accepter de rester assis pendant une heure et demie, soit sur ses genoux, soit en tailleur. Mais en tout cas, c'est une façon d'être au plus proche du maître de cérémonie. Mais également, on accueille 10 autres personnes autour du pavillon. Et ils profitent également, puisque Franck vient avec un assistant ou une assistante. Il profite également de ce moment un peu privilégié autour de ce rituel qui est millénaire désormais. Et à l'issue du rituel, Franck prend le temps d'avoir un échange avec les participants autour justement de la cérémonie, des objets du thé, de ce qui est recherché à travers cette cérémonie, d'un point de vue spirituel également. Voilà, c'est vraiment une occasion unique de comprendre un pan entier de cette culture nippone. Pour la cérémonie du thé, la place sur l'estrade est à 15€. Les places autour du pavillon sont à 10€. Pour la conférence, c'est en accès libre.
0: On écoutait Mathieu Lourmas, le directeur adjoint de l'Arsolite, donc le centre culturel de Saint-Jean-en-Royan, qui nous parlait de cette cérémonie du thé qui aura lieu dimanche 2 août dans l'après-midi. Et puis samedi 1er août, il y aura un marché du bien-être à Choranche, au Cabane Café plus précisément. Ça aura lieu toute la journée de 10h à 19h et dans ce joli cadre du Cabane Café, vous pourrez retrouver sur place plusieurs thérapeutes et praticiens, praticiennes bien-être.

0: prie pour que ça soit attractif pour les gens également. Les temps sont durs par moment, donc il faut pas que ça enlève le bien-être dans leur quotidien. Il y a environ entre 5 et 10 praticiens par marché, suivant les endroits. Un nouveau
1: possession.
0: Lieu pour nous, après Cabane Café, est vraiment très apprécié. C'est un lieu insolite, magnifique. Il ouvre son gîte également pour les ateliers, avec sa terrasse qui surplombe les falaises du Vercors. C'est un lieu insolite, magnifique. On est très contents, ravis de cet accueil.
1: Voilà, on a amorcé là, Joël, le calendrier donc avec Cabane Café à Chourange le 6 juin, puis deux autres dates, et puis ensuite on poursuivra sur ces communes que vous avez envisagées cet été. Donc deux autres dates pour Cabane Café.
0: Eh bien le 6 juin, le 4 juillet et le 1er août.
2: On écoutait donc Joëlle Moretti, la fondatrice donc de ce marché du bien-être, nous détailler le principe. Et je vous donne donc les différents praticiens, praticiennes qui seront présents et présentes donc ce samedi 1er août à Chourange. Et bien il y aura Joëlle Moretti elle-même donc pour des massages, notamment massage à l'huile d'arnica, massage profond, massage ayurvédique, pour un tarif de 30 euros les 30 minutes. Il y aura également Valérie Dupuis qui est praticienne en Ayurveda et énergéticienne Reiki. Donc pour un tarif de 20 euros donc les 30 minutes pour le Reiki et de 20 euros les 30 minutes pour le massage pied-main-tête. Et également Laurie Rousseau qui est numérologue, praticienne en herboristerie et créatrice, donc qui vous proposera de la cartomancie et de la numérologie pour un tarif donc de 30 euros les 30 minutes. N'hésitez pas à les contacter pour vos demandes de rendez-vous donc au préalable. Vous avez tous les contacts sur la page Facebook, mais vous pourrez également donc être accueilli sur place sans rendez-vous lors de ce marché bien-être. Plusieurs concerts à vous signaler aussi pour ce week-end. Samedi, tout d'abord, du jazz manouche à Écheville à partir de 18h. Un concert, nous dit-on, festif et joyeux. Quelle que soit la météo, le public se dégage toujours d'eux, donc une bonhomie apaisante qui ne prendrait de la vie que ce qu'il y a de chantant, de gai pour le jouer, de triste ou de tragique pour le transformer en manoucherie ou dans une humanité qui semblerait apaiser tout le monde malgré certaines douleurs. Voilà pour la présentation de ce concert jazz manouche. Ça se déroule à la Guinguette du Pêcheur samedi et le tarif est au chapeau. Samedi toujours, mais cette fois-ci du côté de Saint-Martin en Vercors. C'est un concert de Théo Didier qui a lieu à partir de 18h. Des petites animations sont prévues avant le concert et puis il y aura ensuite une première partie avec la Movida qui est de la musique festive. Et donc enfin en deuxième partie, ce sera Théo Didier et le Roulotte Orchestra. Ça se déroule au jardin de ville de Saint-Martin en Vercors et c'est gratuit. Un autre concert, cette fois-ci, à l'abbaye de Léoncelle, dans le cadre des Dimanches en musique, qui ont lieu donc tous les dimanches à 16h à l'abbaye. Et cette fois-ci, il s'agira donc de l'ensemble Unisoni, c'est-à-dire une transcription d'extraits de l'art de la fugue de Jean-Sébastien Bach et des œuvres de compositeurs français qui ont affectionné la viole de gambe et le violoncelle pour l'élégance et le raffinement de leur sonorité. Le tarif pour ce concert est de 15 euros et donc c'est proposé par les Amis de Léoncelle. Dimanche 2 août, je vous rappelle également qu'il y aura un fonds d'atelier à Rochechinard, un salon des artistes donc à la Maison Musée de Rochechinard. Ce sera donc dimanche de 11h à 19h et il s'agira d'un grand débarras, d'une exposition et d'une vente en présence de nombreux plasticiens. Et puis un dernier rendez-vous à vous signaler pour terminer cet agenda. Dimanche 2 août, c'est aussi le début de l'événement Caméra en campagne qui aura lieu jusqu'au 7 août. L'événement donc Caméra en campagne qui est à Saint-Julien en Vercors et c'est la 17e rencontre de cet événement. Vous pouvez retrouver tout leur programme sur leur site internet. Le programme est riche, je ne vais pas pouvoir tout détailler aujourd'hui au micro, mais par exemple donc, le dimanche 2 août, donc c'est le jour de l'ouverture, et bien il y aura donc l'ouverture du festival à 17h30 avec le concert Plate-bande et à 21h un film Le Mohican de Frédéric Farrucci. Sachant que le

0: thème cette année de Caméra en campagne, c'est résister. Et on termine ainsi notre sélection agenda du vendredi 31 juillet. On va tout de suite mettre en lumière l'un de nos partenaires de ce magazine estival. Il s'agit du Musée de la Préhistoire qui nous propose un nouveau parcours de visite entièrement repensé, de nouvelles collections à découvrir depuis ce printemps. Il s'agit en fait de la deuxième tranche de la refonte muséographique engagée dès 2022. Pour en savoir plus donc sur ce nouveau parcours, nous avons rencontré Loïc Mathieu qui est médiateur culturel et assistant de conservation au Musée de la Préhistoire du Vercors.
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2: Cette salle, c'est vraiment un lieu spécifique au Musée de la Préhistoire du Vercors, puisque les visites guidées des groupes ou les visites libres des visiteurs durant l'été notamment vont être jalonnées par un passage dans cette salle où les médiateurs et médiatrices du musée vont expliquer par le geste une approche de la taille du silex. Donc on va vraiment avoir une interaction où les visiteurs vont pouvoir voir des outils en silex en train d'être taillés devant eux, et puis vont pouvoir également poser toutes les questions à un médiateur qui leur montrera les gestes et pourra, à partir du matériel présent ici, mettre un petit peu plus l'accent sur telle ou telle technique ou méthode de taille utilisée par les humanités préhistoriques.
3: Et alors, tailler en silex, est-ce que c'est si simple que ça ?
2: Pas si simple que ça. D'autant que quand on taille ici, on essaye de se balader sur plusieurs milliers d'années, voire centaines de milliers d'années, sur les gestes des humanités préhistoriques. Donc, chaque approche peut être un petit peu différente. Il y a des connaissances de base à connaître sur le silex. Ici, en fait, on a... J'allais dire pas grand chose à inventer, on essaie juste de réapprendre la façon de travailler des humanités préhistoriques. Et donc on va travailler en utilisant les mêmes matières premières, les mêmes outils de taille.

0: Donc l'idée dans ces démonstrations, c'est quand même que les gens comprennent que quand on parle des humanités préhistoriques, on ne parle pas que de bons sauvages qui tapaient sur deux cailloux. On a quand même ce qu'on appelle les méthodes de taille, où on va devoir organiser les volumes, les angles, les convexités d'un bloc pour pouvoir débiter des éclats. Le silex est un caillou plus dur que du fer. Donc si on ne le percute pas au bon endroit, si on ne prépare pas ce qu'on appelle des plans de frappe d'une bonne façon, il ne se passera pas grand-chose dans le bloc. Au fur et à mesure de la préhistoire, les femmes et les hommes vont utiliser des techniques différentes. On peut avoir une technique qui met en mouvement des cailloux, on appelle ça des percuteurs durs, et on va percuter le silex directement. On appelle ça les percussions directes avec des percuteurs durs. Ça permettra d'obtenir des éclats. Et puis, on se rend compte que, d'après les découvertes scientifiques, les femmes et les hommes, il y a au moins 400 000 ans, après avoir percuté avec des pierres sur d'autres pierres, vont utiliser d'autres types de percuteurs, et notamment des percuteurs en bois de serre ou en bois d'arbre, en bois de cervidé, avec lesquels on va pouvoir obtenir des éclats un petit peu différents des éclats obtenus avec les percussions à la pierre, puisque ce sont des éclats qui vont être plus minces et plus rentrants dans les blocs, plus couvrants. Ça permettra de faire des enlèvements complètement différents. Mais chaque percussion nécessite la préparation d'un plan de frappe qui accueillera la percussion. Donc, on va jouer sur des angles et des volumes. Et on pourra également, avec certaines percussions, ça c'est plus une spécificité des Homo sapiens, même si Néandertal réalisait des lames un peu épaisses, il travaillait quand même sur éclats, qu'on appelle prédéterminés pour les Néandertaliens. Et nous, les Homo sapiens, on va avoir une production qu'on appelle laminaire. On va tailler des lames. Des lames, ce sont des éclats qui ont des bords parallèles et qu'on va pouvoir travailler en série et en grande quantité.
1: Et donc tout ça, les visiteurs le découvrent dans cet atelier, donc dans cette démonstration, en tout cas de taille de silex. Donc ça, on le rappelle, c'est quelque chose qu'on peut faire lors de la visite du musée. Il n'y a pas besoin de réserver.
0: Non. Alors, en tous les cas, durant l'été, le musée, les médiateurs et médiatrices du musée vont proposer 3 démonstrations de taille dans chaque jour. Et donc, avec un billet d'entrée au musée, à 11h, 14h30 et 16h, les visiteurs du musée sont invités à venir assister à la démonstration de taille.
2: C'était un extrait de la visite sonore de la nouvelle muséographie du musée de la préhistoire du Vercors à Vassieux. Pour en savoir plus, rendez-vous sur préhistoire-vercors.fr ou radioroyon.fr.
3: Loïc Mathieu, le médiateur culturel et l'assistant de conservation du musée de la préhistoire du Vercors, donc à Vassieux en Vercors, nous présentait ce nouveau parcours de visite repensé. À noter que vous pouvez écouter l'intégralité de son interview sur notre site internet radioroyon.fr. Et on se dirige maintenant du côté de Rochechinard, en poursuivant la visite de la maison-musée de Rochechinard que vous avez pu découvrir toute la semaine sur nos ondes dans ce magazine estival. Et c'est une visite qui se fait en compagnie de Jean-Daniel Laforêt, le président de l'association des Amis de Rochechinard. On écoute.
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5: Ce musée est en fait animé, géré, a été créé par une association qui, elle, est vieille de 54 ans. Ça a été une volonté des jeunes de Rochechinard à l'époque de justement préserver ce patrimoine rural et agricole qu'ils ont connu et que peut-être leurs parents, avec la modernité de l'agriculture, d'autres formes de vie, avaient tendance à faire disparaître ou laisser disparaître. Et donc, moi, ces jeunes, avec en tête Alain Derbier, à l'époque, moi, je les appelle les pères et les mères fondateurs et fondatrices de ce musée. Et dès les statuts de l'association, en 1972, il y avait deux objets dans les statuts qui étaient mis en exergue, mis en avant. Le premier, c'était « Conservation, patrimoine, restauration ». Et le second, et on est en 72, était lieu de culture, de manifestation artistique. Et ça, c'est un challenge qui est toujours d'actualité et qui est aussi pour les membres de l'association, pour le conseil d'administration que j'anime, c'est aussi une volonté forte de conserver ces deux volets dans le musée. Donc, outre les pièces dont je vous ai parlé tout à l'heure, où vous allez rencontrer les objets, eh bien, il y a une salle qui est dédiée justement à l'exposition. Exposition d'art plastique. Et cette année, nous aurons une exposition picturale, et ça sera un hommage à un peintre local, je vais dire régional aussi, aujourd'hui décédé, qui était Alain Ploy. Donc Alain Ploy va, à travers ses tableaux, habiter le musée pendant cette saison estivale. Alain Ploy, comme je disais, est décédé en 2024. On a eu vraiment souci de lui rendre hommage. Et donc, comme tu viens de le dire, Patrice, Alain Ploy, c'est un monsieur que l'on connaissait, que l'on croisait dans les manifestations artistiques, mais qu'on pouvait aussi voir faisant ses courses. C'était ce monsieur un peu vieille France dans son parler, discret, avec des gestes toujours élégants, au sourire bienveillant. Ça a été vraiment une des belles figures du paysage artistique du Royan pendant plusieurs décennies. Juste pour le décrire physiquement, je voudrais dire m'arrêter à son regard. Ce regard perçant, vif, curieux de tout, qui ne pouvait pas laisser les gens insensibles. Il avait en fait aussi, outre son travail pictural, qui est fondé sur la peinture à l'huile travaillée au couteau, il se disait complètement marqué et par l'impressionniste et par l'abstraction. Et effectivement, les œuvres que l'on vous présentera traduisent effectivement ce cheminement où la couleur et la matière, que ça soit versus impressionniste, versus abstraction, prédominent vraiment par rapport aux traits. Et puis, on ne peut pas parler d'Alain Ploy sans rappeler son amour immodéré du Royan et du Vercors et son attrait, son attirance pour les roches et les rivières, et il a particulièrement illustré Ébourne et Cholet. Les tableaux d'Alain Ploy, au-delà de la salle d'exposition, habiteront toutes les salles du musée. Donc, le lancement de la saison et le vernissage seront le 25 juillet à 18h30. Vous êtes tous conviés à participer à la découverte de la programmation et au vernissage de l'exposition.
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0: On écoutait donc Jean-Daniel pour cette visite de la maison-musée de Roche-Chouchinard qui accueille donc en ce moment l'exposition Alain Ploy, à découvrir sur place aux horaires d'ouverture. Donc je vous les rappelle, c'est tous les jours de 15h à 19h, sauf le lundi. Et puis un rendez-vous à ne pas manquer en cette fin de semaine sur place, eh bien c'est le Salon des artistes, le fonds d'atelier qui aura lieu ce dimanche 2 août de 11h à 19h. Il s'agit d'un grand débarras, d'une exposition et d'une vente, donc en présence de nombreux plasticiens sur place à Roche-Chouchinard. Et on s'achemine maintenant vers la fin de ce magazine estival, votre magazine de l'été en Royan-Vercors et dans le sud du Grésivaudan. Merci à Patrice pour la réalisation technique de cette émission et merci à vous toutes et tous de nous avoir suivis aujourd'hui. Je vous rappelle donc que vous pouvez retrouver le mag de l'été à 9h, à midi et à 18h, donc tous les jours du lundi au vendredi, toute la semaine. Et vous pouvez également réécouter l'émission sur notre site internet radioroyan.fr. Eh bien, je vous souhaite une très belle journée à toutes et à tous sur notre territoire. À bientôt. 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

Dylan cultivait sa terre quelque part en Angleterre. 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

0: Grazie.
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J'ai lu pour vous un livre d'actualité politique ou sociale. J'ai lu pour vous une émission de Radio Dragon et de Radio Royan. J'ai lu pour vous un livre intitulé « Vers un nouveau modèle agricole », sous-titré « Quelle transition pour la France et l'Europe » de Pierre-Marie Aubert. L'agriculture est un sujet qui tient à cœur de beaucoup d'entre nous. La raison en est sans doute que la plupart des Français ont encore, du moins en partie, une ascendance rurale. La survie de l'humanité a longtemps directement dépendu de l'agriculture. Cette dépendance s'est transformée d'une part parce qu'il faut nourrir plus de 8 milliards d'humains, mais de plus parce que la pérennité de l'environnement dépend directement des modes de culture. Le grand mérite du bouquin de Pierre-Marie Aubert est de prendre en compte les multiples dimensions du problème posé. Alors classiquement, on ne voit qu'une dimension à l'activité agricole, à savoir nourrir la population, ce qui conduit à discuter du comment. Le problème est que, plus fondamentalement, l'agriculture sert à produire de la biomasse et que l'usage de cette biomasse va s'élargir considérablement. On appelle biomasse tout ce qui vit. Alors il s'agit bien sûr à la base des animaux et des végétaux. Cette globalisation, sous le nom de biomasse, permet de traduire le niveau d'interdépendance intégrale de tout ce qui vit. Alors, jusqu'à une époque récente, les humains s'intéressaient à la biomasse uniquement pour s'en nourrir. Mais nous savons que nous attend un avenir sans pétrole, ce précieux pétrole qui nous fournissait énergie et matière plastique. Alors, pour remplacer le pétrole, tous les regards se sont d'ores et déjà tournés vers la biomasse. En matière d'énergie, il s'agit d'ores et déjà de l'éthanol, issu de la canne à sucre. Tant qu'au plastique, on se souvient peut-être du celluloïde, issu, comme son nom l'indique, de la cellulose. Et désormais, c'est l'amidon qui a le vent en poupe. Alors, il s'agit d'expériences pilotes, qui donne surtout bonne conscience, tout comme le chauffage au bois. Nous vivons dans l'illusion selon laquelle ce qui est bio est vertueux. Vertueux à plusieurs points de vue. D'une part, le bio ne serait ni toxique ni polluant. Mais surtout, le bio serait synonyme de renouvelable. D'ailleurs, de façon plus générale, le salut viendrait des énergies renouvelables. Or, en physique, il n'existe pas d'énergie renouvelable. De même que la notion d'économie circulaire est un leurre. L'économie circulaire se réclamait du principe de Lavoisier « rien ne se perd, rien ne se crée ». Principe qui se prolonge dans la réalité par « rien ne se crée, rien ne se perd ». D'accord, mais tout se dégrade. On appelle ça l'entropie. Ainsi, quand on mélange un litre d'eau froide avec un litre d'eau chaude, on obtient 2 litres d'eau tiède, ce qui vérifie Lavoisier. Le problème est qu'on ne peut pas faire machine arrière. On est condamné à n'avoir que de l'eau tiède. Ainsi en était-on venu à proclamer un avenir bio. Alors, énergie bio, matériaux bio, mode de vie bio, etc. Or, le bio épuise la planète tout autant que l'exploitation des énergies fossiles ou l'extraction minière. Et le bio pollue la planète tout autant que brûler du pétrole ou raffiner du lithium. Alors, la différence réside dans un décalage dans le temps. La catastrophe sera au rendez-vous le jour où le bio devra effectivement se substituer au pétrole. Or, l'agriculture, dont il est question actuellement, s'inscrit directement dans cette perspective. Le nouveau modèle agricole, qui fait le titre de ce livre, a pour but essentiel de produire davantage de biomasse. Cette biomasse étant de nature végétale et ou animale.
sachant que l'une et l'autre sont strictement imbriquées. Cette imbrication est faite d'échanges de matières organiques, lesquelles forment un continuum avec les matières minérales. Le tout est régi par une chimie complexe. Une chimie complexe qui est au cœur du problème posé, à savoir comment produire davantage de biomasse. Alors pour faire simple, on dira que le végétal carbure à l'azote et que l'animal carbure à la protéine. Et toujours, pour se donner des repères, on dira que les herbivores sont au cœur du transfert entre végétal et animal. En effet, ils ont la faculté de transformer la cellulose en protéines et en retour, leurs excréments et leurs carcasses restituent de l'azote à la terre nourricière. Bon, à noter que les légumineuses et les céréales produisent aussi des protéines, toujours à partir de l'azote. Donc il s'agit là du cycle de l'azote. Les plantes vivent de lumière, de CO2 et d'azote. À ceci près que l'azote atmosphérique n'est pas assimilable. Et pour être assimilable, il doit être transformé en nitrates. Lesquels nitrates sont générés par le système bactérien normalement présent dans le sol. Mais les humains se sont mis à produire artificiellement des nitrates, ce qui a conduit à des gains de productivité agricole conséquents et à permettre ainsi de nourrir une population mondiale sans cesse en expansion. Et on ne peut que s'en réjouir. À ceci près que, arrivés à un certain niveau, les végétaux n'en veulent plus. Les nitrates excédentaires intoxiquent le milieu naturel. En fait, le dit milieu n'a plus rien de naturel. Le monde bactérien a été anéanti par les labours profonds. En parallèle, la faune superficielle a elle aussi été anéantie par les pesticides. Le carburant du monde animal est la protéine. Et les herbivores, on l'a dit, génèrent des protéines à partir du végétal et servent ainsi de pâture aux animaux carnivores. Alors on a vu que, pour augmenter la production de végétaux, on dopait leur culture à l'azote, plus exactement au nitrate. Et de même, pour augmenter la production animale, eh bien, on va chercher à doper leur nourriture avec des protéines. On parle ainsi de farines animales. Elles sont composées, dans des proportions variables, de protéines d'origine animale, quelquefois provenant de leur propre espèce, ainsi que de protéines végétales, céréales ou oléagineuses. Ainsi, la production de farine animale vient-elle alourdir la demande en biomasse végétale? Alors, il existe néanmoins une dissymétrie essentielle entre le besoin en végétaux et besoin en produits d'origine animale. En effet, les produits animaux sont uniquement destinés à l'alimentation humaine. Or, ils ne sont pas indispensables à cette alimentation. Ils ne sont même pas vraiment nécessaires. L'humanité aurait bien meilleur compte à se nourrir principalement de céréales et de légumineuses, ce qui fut le cas pendant des millénaires. Et comme l'avait si bien formulé Gandhi un siècle en arrière, ne pas manger de viande pour que tout le monde puisse manger, tout simplement, on partage. Or, la consommation de viande dans le monde est en croissance continue. Alors, principalement la viande de poulet, suivie par la viande de porc. En revanche, il faut reconnaître que la viande bovine, plus volontiers consommée par les pays occidentaux, est stagnante. Enfin, il faudrait inclure les œufs et les produits laitiers, ainsi que les poissons. Mais peu importe, la phrase de Gandhi reste vraie. À savoir que l'humanité pourrait facilement réduire sa consommation de protéines d'origine animale et que cela allégerait considérablement la pression mise sur le milieu naturel.

Le livre dont il est question ici traite de la transition nécessaire du monde agricole. Transition vers des pratiques soucieuses de l'environnement. Alors dans le titre, il est précisé qu'on s'intéresse à la France et à l'Europe. Mais pour traiter de la France et de l'Europe, il faut en passer par un tour d'horizon plus large. La mondialisation est une réalité incontournable. Et les denrées agricoles ont toujours été au cœur du commerce mondial. Alors désormais, les échanges portent autant sur les produits alimentaires élaborés que sur les denrées agricoles proprement dites. Il n'a jamais été vraiment possible d'échapper à la mondialisation. Même l'URSS n'y était pas parvenue. C'est ainsi que pour faire rentrer des devises, l'Union soviétique avait affamé l'Ukraine, en réservant à l'exportation le blé que ce pays produisait. Et cette tragique histoire montre que sur le marché international, les denrées agricoles trouvent toujours preneur, ce qui peut inciter un pays producteur à faire beaucoup de sacrifices, en particulier son environnement. Ce qui est actuellement le cas du Brésil, avec la culture intensive du soja. Alors, de telles cultures intensives se font non seulement au détriment de l'environnement, mais aussi au détriment des habitants, lesquels doivent renoncer à leur culture vivrière. Or, la France n'est pas le Brésil, ben, il n'empêche. La tentation est la même, à savoir exporter de façon forcenée sa production agricole. Exporter de façon forcenée la production agricole de l'Hexagone remonte à Jacques Chirac. C'était aussi l'époque où le FMI avait imposé aux pays en développement un abaissement drastique des droits de douane. Et la France était en gros engouffrée dans la brèche et avait ainsi saturé les pays africains des céréales qu'elle produisait, ce qui avait ruiné les cultures vivrières locales. Et l'histoire oublie de dire que les dites céréales étaient produites grâce à des subventions conséquentes. C'était du dumping cynique. Et cette escroquerie a toujours cours. En effet, le modèle économique en vigueur est encore et encore le modèle du toujours plus. Ainsi, pour augmenter les revenus, il faut augmenter soit la production, soit la productivité, l'idéal étant d'augmenter les deux. Alors, augmenter la production agricole dans un pays comme la France, où la population est quasiment stagnante, n'est guère possible. Donc, si l'on veut produire plus, il faut exporter. Et c'est à ce niveau que le comble de l'hypocrisie est atteint. En effet, les dirigeants agricoles prétendent que la France, étant bien dotés en terres arables, a le devoir de contribuer à nourrir l'humanité et à ce titre de produire toujours plus. En fait, c'est surtout toujours plus de subventions. Alors, quels que soient les pays, la Russie, le Brésil, le Kazakhstan, etc., tout le monde fait le même commerce, qu'il s'agisse de blé ou de viande. Ce sont donc des marchés ultra concurrentiels. Des marchés ultra-concurrentiels qui génèrent tous les modes de dumping possibles, en particulier sociaux et environnementaux, mais aussi, comme chez nous, à travers la pratique de subventions. Alors pour échapper à ce jeu mortel, la tentation peut être de s'enfermer sur son territoire et de revendiquer la souveraineté alimentaire, c'est-à-dire de ne rien devoir à personne, même au prix de mesures de rétorsion lourdes prises sur d'autres échanges. Alors, arrivé là, on fera l'hypothèse que le périmètre européen est de taille suffisant pour mener une telle politique. Alors, pour cela, l'Union européenne a entrepris d'édicter des normes qui sont censées couper court aux dumpings sociaux et environnementaux, sachant que du côté des subs, c'est plus flou. Et à travers les normes, l'Europe s'est donné l'ambition de s'imposer à travers la mise en œuvre d'un modèle vertueux,
auquel le monde entier était censé se joindre. Alors ça a failli marcher du temps de Barack Obama, et encore. Alors le moins qu'on puisse dire est que la notion de modèle vertueux n'est plus à l'ordre du jour, mais alors plus du tout. Alors la question n'est déjà pas simple quand on s'en tient aux seules denrées agricoles. Mais il faut aussi prendre en compte, dans le contrôle de ces échanges, les produits transformés, ce qui est encore moins simple. Par exemple, le blé dur fait des OGM venant du Canada, fait du pain de mie que nous importons. À ce niveau de complexité, la souveraineté alimentaire est ingérable.

Alors on vient de voir que la pression mise sur la production de biomasse ne faiblira pas, bien au contraire. Cette pression est due en partie aux besoins alimentaires, mais elle le sera plus globalement au niveau de la biomasse, d'où le titre du bouquin « Vers un nouveau modèle agricole ». Alors ce nouveau modèle agricole correspond à une alternative d'ores et déjà bien connue. C'est soit toujours plus, soit enfin mieux. Et on aura compris que notre auteur, Pierre-Marie Aubert, est partisan du « enfin mieux ». Mais on aura deviné que c'est le « toujours plus » qui a le vent en poupe. Alors il n'empêche, viendra le jour où le « toujours plus » sera devenu impossible. Alors l'intérêt de ce livre est plutôt de comprendre où, quand et comment le « enfin mieux » pourrait se faire une place. Alors on vient de voir que la demande mondiale en produits alimentaires ne cessait de croître, particulièrement dans le domaine de la viande. On a vu aussi que les leaders de la culture française prenaient ce prétexte pour faire admettre l'ambition du toujours plus. Mais ce n'est pas tout. La pression sur les prix n'a jamais faibli. Elle est due aussi bien à la demande des consommateurs qu'à la pression concurrentielle désormais mondiale. Alors plutôt que de dire « toujours plus », il est question d'intensification durable. Intensification dans la mesure où la surface cultivable en France ne peut pas être augmentée. Et cette intensification est attendue selon trois composantes, à savoir la génétique, les intrants et la productivité du travail. La recherche de meilleurs rendements grâce à la génétique a toujours existé. Ce fut d'abord la sélection des espèces, puis les OGM. Alors au départ, les OGM étaient des semences Monsanto permettant aux plantes qui en étaient issues de résister aux herbicides Monsanto, lesquels herbicides étaient destinés à tuer tout le reste. Mais le reste en question est devenu à son tour résistant aux herbicides. D'où la nécessité de travailler un peu plus finement et l'apparition d'une deuxième génération d'OGM, dite NGT. Mais le principe de base est le même, à savoir rendre les plantes NGT résistantes aux herbicides et pesticides destinés à tuer tout le reste. Alors néanmoins, au passage, il est promis que ces NGT seront aussi utilisés pour adapter les plantes à un environnement dégradé, particulièrement s'agissant de la sécheresse, ce qui fait passer la pilule. Alors, la durabilité annoncée se situerait dans la préservation des équilibres nécessaires au milieu naturel. Plus précisément, il s'agirait de simplement, c'est pas mal, mettre fin à l'empoisonnement du sous-sol dû au nitrate. Alors, on parle ainsi de régulation intraparcellaire. Il s'agirait, au sein d'une même parcelle, de doser l'apport d'engrais de façon différenciée. Et ça, ça devrait se faire à coup de GPS et d'intelligence artificielle. Reste la productivité du travail. Alors, c'est ainsi qu'on a depuis longtemps augmenté la taille des parcelles, ainsi que la taille des tracteurs. Mais pas seulement. Il a aussi fallu différencier les tâches, ce qui a conduit au développement d'ETA, entreprises de travaux agricoles, lesquelles entreprises sont dotées d'un parc de matériel plus performant que celui de la ferme familiale, et donc plus coûteux. Alors c'est sans doute à ce niveau, ETA versus exploitation familiale, que le monde agricole risque réellement de changer de portage. Rappelons que l'exploitation agricole va de pair avec le modèle patriarcal. Classiquement, on y trouve une épouse non seulement mariée au chef d'exploitation, mais mariée aussi à l'exploitation, et mariée bien souvent à ses beaux-parents. De façon évidente, cette configuration n'est plus tenable. D'autre part, on n'en est plus à la politique de l'enfant unique. Ainsi, les terres sont-elles transmises à des personnes non exploitantes ? Non exploitantes peut-être, mais désireuses de percevoir les revenus de leurs biens. D'où le rôle désormais plus étendu des ETA qui prennent en charge
l'exploitation complète des terres. Alors cette mutation entre exploitation familiale et place prise par les entreprises de travaux agricoles répond à un autre besoin, le besoin en capitaux. L'agriculture demande depuis longtemps beaucoup de capitaux, ce qui a nécessité un dispositif bancaire particulier. Mais ce système touche à ses limites. Une conséquence annoncée est l'arrivée de groupes financiers. Sachant que ces groupes en attendront une profitabilité augmentée, laquelle impliquera de repousser encore plus brutalement les limites imposées par l'environnement. Il est évident que cette intensification dite durable connaîtra des limites insupportables. Alors insupportables pour qui et quand? C'est la question qui reste sans réponse.

L'alternative au toujours plus est le enfin mieux, nommé agroécologie. Alors, il s'agirait d'une rupture radicale dont le but est d'ajuster la production à ce que l'environnement peut fournir. Alors, pour en arriver là, deux mesures radicales, à savoir, comme on s'en doute, diminuer drastiquement la consommation de produits d'origine animale et accepter des rendements très inférieurs à ce que nous connaissons actuellement. Alors, c'est la viande rouge qui pose problème. En effet, l'élevage intensif du bétail nécessite des produits céréaliers, lesquels pourraient être consommés directement par nous, humains. C'est ainsi que circule le chiffre, nettement exagéré, de 7 kg de céréales nécessaires pour produire 1 kg de bœuf. Et l'ambition de l'agroécologie serait d'ajuster la consommation de protéines animales aux ressources naturelles qui permettent de les produire. Ainsi, s'agissant de la viande rouge et du lait, eh bien ce sont les prairies naturelles. Et pour ce qui est de la viande porcine, il faudrait en revenir aux modes d'économie circulaire, lesquels furent pratiqués de tout temps. Enfin, pour la volaille, alors là, il faut obligatoirement passer par la casse céréale. Mais il se trouve que le rendement de la volaille est quasiment 1 sur 1. Accepter la diminution du rendement des cultures est la condition sine qua non pour respecter l'environnement, c'est-à-dire se mettre au niveau de ce que cet environnement peut nous fournir. Sur le comment, on peut citer le cas des engrais verts. Leur mise en œuvre conduit d'une part à doubler le travail fourni, puisqu'il faut labourer deux fois et semer deux fois. Et d'autre part, il faut accepter une production inférieure à celle permise par le recours aux engrais de synthèse. La perte de rendement est conséquente, mais l'environnement est préservé. La faisabilité de l'agroécologie est acquise. On sait désormais très bien comment faire pour nourrir 8 ou 10 milliards d'humains, de façon durable. Idem au niveau de l'Hexagone. Le problème est qu'on ne veut pas. Alors, on sait qui. C'est d'une part les acteurs économiques, c'est-à-dire les riches, les puissants, mais c'est aussi le peuple, c'est-à-dire les gentils. Alors, dénoncer le rôle coupable des acteurs économiques est un grand classique. Il est clair que l'agro-business génère des profits directement proportionnels au pillage des ressources naturelles. C'est vrai qu'il s'agit des semences, d'engrais, de produits phytosanitaires, matières agricoles, etc. Et c'est vrai aussi dans le domaine de la transformation des produits en vue de leur consommation. Typiquement, les industriels exigent des produits agricoles standards et uniformes, produits au même endroit. Et en contrepartie, pour faire leur valeur ajoutée, eh bien ils les vendent sous forme artificiellement différenciée. On pourrait parler de valeur retranchée plutôt que de valeur ajoutée. Alors le peuple, c'est nous tous. Nous tous qui sommes à la fois producteurs et consommateurs. Et qui, la plupart du temps, ne sommes pas conscients de ce double rôle. Alors, en tant que consommateurs, nous sommes adeptes du toujours plus. Et nous considérons au passage que la nourriture carnée nous est due. Et pour ne pas reconnaître nos torts, nous préférons nous dire victimes du marketing des puissants, ce qui n'est pas non plus très glorieux. Mais, pour consommer, la dure loi de la nature nous oblige à produire. Alors aujourd'hui, la France compte 400 000 exploitants agricoles. Ce sont des gens méritants. D'ailleurs, ils bénéficient de l'estime de l'ensemble de leurs concitoyens. Leur mode de vie résulte d'un contexte particulier, bien souvent hérité. Alors le passage à l'agroécologie nécessiterait que 600 000 personnes adoptent un mode de vie de même nature. Travail physique, horaire décalé, dépendance aux aléas, etc. Et rien ne prouve qu'on y soit prêt. Surtout pas les quelques expériences menées par des bobos aux prises avec la crise de la quarantaine. Aujourd'hui, ce sont majoritairement des travailleurs clandestins qu'on trouve dans ces métiers, principalement les cultures maraîchères et fruitières,
qui sont précisément les cultures que promeut l'agroécologie. Avant de terminer, je vais réparer un oubli, à savoir la prise en compte de la souffrance animale. Quand on parle de robotisation des pratiques agricoles, on pense à des tracteurs à pilotage automatique, tels les taxis de San Francisco. Mais ce n'est pas là que ça se passe. Ça se passe dans les usines à vaches, dans les usines à poulets, là où des centaines de milliers d'animaux sont traités comme de vulgaires objets. Et de telles considérations amènent une conclusion proprement dégoûtante, à savoir que finalement, nous méritons bien ce qui va nous arriver. Je rappelle le titre du bouquin « Vers un nouveau modèle agricole, quelle transition pour la France et l'Europe » de Pierre-Marie Aubert, paru chez Odile Jacob, 2025, 230 pages, 25 euros. Ainsi s'achève, j'ai lu pour vous, émission de Radio Dragon et de Radio Royan.

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0: Bonjour à toutes, bonjour à tous et bienvenue dans ce magazine estival. C'est l'émission de l'été sur les ondes de Radio Royan-Vercors puisque donc nous bouleversons nos programmes pour la période estivale. Nous vous proposons tous les jours, du lundi au vendredi, cette émission donc qui s'appelle le magazine estival et qui vous propose plein d'idées en fait pour vos sorties et vos activités sur le territoire, qu'il s'agisse donc du Royan-Vercors ou du sud Grésivaudan. Je vous rappelle que cette émission, vous pouvez l'écouter donc sur nos ondes 93 FM et bien à 9h, vous êtes en train de le faire, mais également à midi et bien sûr aussi le soir à 18h. Et vous pouvez réécouter cette émission quand vous le souhaitez sur notre site internet radioroyan.fr. Alors vous allez peut-être pouvoir profiter notamment aujourd'hui de la légère fraîcheur très appréciable que nous avons, en tout cas du côté du Royan, grâce aux quelques gouttes de pluie qui sont tombées cette nuit. Donc je vous parle du Royan puisque ce magazine est enregistré au studio de Saint-Jean-en-Royan. Nous sommes donc le vendredi 31 juillet et Patrice est là pour la technique. Au programme de ce magazine estival, et bien tout d'abord quelques activités, quelques ateliers qui sont proposés sur le territoire aujourd'hui et dans les prochains jours. On va vous suggérer quelques activités. Ensuite, on passera au reportage du jour. Nous vous proposons aujourd'hui d'embarquer à bord du bateau à roues qui est à Saint-Nazaire en Royan pour un voyage au fil de l'eau et une croisière commentée qui permet notamment de découvrir le patrimoine architectural et naturel tout au long donc, de cette croisière. Ensuite, on parlera agenda avec quelques temps forts, quelques rendez-vous que nous vous proposons également et notamment aujourd'hui un focus sonore sur une cérémonie du thé qui est proposée à l'Arsolite à Saint-Jean-en-Royan dans le cadre de l'exposition sur le Japon et ce sera ce dimanche 2 août. Et on terminera le magazine estival en s'intéressant à deux de nos partenaires, notamment donc le musée de la préhistoire à Vassieu-en-Vercors pour commencer. Et ensuite, on se dirigera à Rochechinard pour continuer la visite de la maison-musée. Et on commence tout de suite ce magazine estival avec quelques suggestions d'activités. Que faire aujourd'hui sur le territoire ? Pour vous inspirer, nous vous proposons un focus sur les activités et ateliers du jour. C'est la suggestion de la rédaction. Pour vos activités du vendredi 31 juillet, on monte tout d'abord du côté du plateau du Vercors et on se rend au mémorial de la résistance à Vassieu-en-Vercors. Le mémorial qui vous propose des visites guidées, et bien notamment les vendredis à 10h30. Également donc d'autres jours les mercredis et les jeudis. Ce sont des visites qui durent environ 2 heures, d'abord 1 heure avec un guide et ensuite 1 heure en autonomie et qui vous permettent donc de découvrir l'histoire de la résistance dans le Vercors avec un tarif de 3,5€ par personne en plus donc du prix d'entrée au mémorial. Et toujours au mémorial le vendredi, et bien à 10h30 également, vous avez des balades commentées sur les pas des maquisards. Accompagné par un guide, vous parcourez les bois jusqu'au camp numéro 6 sur les traces du quotidien des maquisards du Vercors. Il faut compter environ 1h30 pour cette balade. Et le tarif est de 10€ pour un adulte et de 5€ pour les enfants. On reste sur le thème de la résistance, mais cette fois-ci on va au musée de la résistance à Vassieu-en-Vercors, qui vous propose plusieurs films. Le film du vendredi, tout d'abord à 14h, donc vous pouvez vous y rendre aujourd'hui. Il s'agit du Franc-Tireur, c'est une fiction polémique sur un homme arrivant par hasard dans la résistance lors des combats du Vercors. Un film de Jean-Max Causse de 1972 qui dure environ 1h15 et qui est plutôt donc, pour les adultes et les enfants à partir de 12 ans. À noter donc que le tarif est inclus dans le billet d'entrée, vous pouvez donc vous y rendre en allant au musée de la Résistance. Mais il y a également un autre film à découvrir chaque lundi au Musée de la Résistance. Il s'agit du film Au cœur de l'orage. Et on va écouter tout de suite une présentation de ce film donc, qui a lieu tous les lundis à 14h.
2: Tout l'été, Radio Royan Vercors vous emmène à Vassieux à la découverte du Musée départemental de la Résistance du Vercors. Aujourd'hui, rencontre avec Thomas Domi, chargé de communication et de programmation, puisqu'en plus de proposer une exposition temporaire, historique et documentaire, le musée propose également une programmation culturelle variée. Il y a également deux films qu'on peut découvrir au musée tout l'été.
4: Oui, alors le premier, c'est Au cœur de l'orage. C'est le film sur la résistance du Vercors qui a été tourné en partie pendant les événements et en partie grâce à de la reconstitution après-guerre. Donc c'est un film documentaire qui est sorti en 1948, que l'on diffusera tous les lundis à 14h et qu'on pourra également diffuser sur demande si à d'autres horaires, d'autres jours. Il suffira de se présenter au musée et de demander à voir le film. Et ce sera gratuit.
2: Et l'autre film qu'on peut découvrir, donc cette fois-ci tous les vendredis à 14h, c'est Le Franc-Tireur.
4: Oui, Le Franc-Tireur, alors c'est une fiction sur justement la résistance du Vercors, une fiction assez polémique, un film qui a mis énormément de temps finalement à sortir en salle, une bonne vingtaine d'années tout de même, que l'on proposera donc de découvrir au musée tous les vendredis à 14h.
2: Et donc, est-ce qu'on peut faire un petit point pour rappeler les tarifs d'accès au musée, ainsi que les différentes informations qu'il faut savoir, notamment pour les réservations, peut-être comment ça se passe?
4: Alors, pour commencer les tarifs, le billet plein tarif d'entrée au musée est à 4€, le tarif réduit est à 2,50€. Il y a un forfait famille à 10€, donc pour deux adultes et deux enfants. On propose également des billets communs avec le musée de la préhistoire et le mémorial de la résistance, qui sont tous les deux à Vassieux. Des billets communs qui permettent d'avoir une réduction de 10 à 15% en fonction si on prend deux ou trois sites. Et pour les activités, les spectacles qui sont organisés sont en accès libre gratuit. Les visites les visiteurs les murs sont à 2€ en plus du tarif d'entrée au musée. Quant aux ateliers, c'est-à-dire les escape games, les parcours de résistants, donc les manipulations d'objets, sont à 1€ en supplément du billet d'entrée du musée.
2: Pour en savoir plus sur la programmation estivale et toutes les informations pratiques d'accès au musée départemental de la résistance du Vercors à Vassieux, rendez-vous sur leur site internet et dans les différentes offices de tourisme du territoire.
0: On écoutait donc Thomas Domi, chargé de programmation au musée de la Résistance à Vassieux en Vercors, au micro de Charlène. Il présentait notamment les deux films qui sont diffusés régulièrement, donc tout l'été, au musée de la Résistance à Vassieux en Vercors, le vendredi à 14h et puis le lundi à 14h également. Ce vendredi 31 juillet, de 10h à 19h, il y a un marché lainessois qui se tient à la Chapelle en Vercors, un marché artisanal avec des éleveurs, des producteurs et des artisans du textile fait main. Ça se déroule sur la place du Champ de Mars, au cœur de la Chapelle en Vercors, et donc n'hésitez pas à vous rendre à ce marché lainessois. Il y a deux expositions à découvrir actuellement sur notre territoire, enfin notamment deux expositions. D'abord cette exposition qui se termine bientôt, donc n'hésitez pas à aller la voir rapidement. Il s'agit de l'exposition de Pierre Bell par Philippe Bell qui est intitulée « 100 ans ». Natif de Saint-Jean-en-Royans, Pierre Bell aurait en effet fêté son 100e anniversaire cette année. Et il a œuvré durant sa carrière et par sa passion à la production d'œuvres picturales, qu'il s'agisse de peintures, de publicités, de poèmes ou encore de timbres. Et c'est Philippe, son fils, qui lui rend hommage par cette exposition qui est présentée eh bien, juste à côté du studio de Radio Royan Vercors, c'est-à-dire dans les locaux de l'Office de tourisme Vercordrome à Saint-Jean-en-Royans. Et c'est seulement donc jusqu'au 1er août, jusqu'à demain, jusqu'à samedi. Donc voilà, je vous rappelle les horaires de l'Office de tourisme. Si vous souhaitez venir voir cette exposition, eh bien, c'est du lundi au samedi de 9h30 à midi et de 15h à 17h et l'entrée est libre. Puis il y a une autre exposition à découvrir cette fois-ci du côté de Roche-Chinard, de la Maison-Musée du Royan. Il s'agit de l'expo d'Alain Pleuil, Influencé par les impressionnistes, il choisit la peinture à l'huile travaillée au couteau et il en résulte des toiles riches en empattements, d'où naissent natures mortes et paysages. Tout au long de sa vie, Alain Ploye expérimente de nouveaux processus de création en faisant évoluer son travail pour tendre vers l'abstraction tout en laissant une belle place aux représentations des rivières locales que sont la Bourne et le Cholet, des paysages qui l'ont toujours envoûté. Vous pouvez découvrir cette exposition aux horaires d'ouverture donc de la maison musée, c'est-à-dire tous les jours de 15h à 19h, sauf le lundi. Et à noter que ce week-end, toujours à la maison musée, eh bien, il y aura un salon des artistes, un fonds d'atelier, c'est-à-dire un grand débarras, une exposition et une vente en présence de nombreux plasticiens. C'est ce dimanche 2 août et c'est de 11h à 19h. Enfin, une dernière suggestion d'activité pour la fin de semaine et le début de la semaine prochaine. Il s'agit d'un stage d'exploration vocale qui se déroule à la ferme des Roussets, à Saint-Jean-au-Royan. Exploration vocale et timbre, plus précisément, en compagnie de Laura Guiteau, de la compagnie Terra Canto. Avez-vous déjà entendu parler des résonateurs, mais jamais senti dans votre corps de quoi il s'agit? Vous vous demandez pourquoi cette chanteuse lyrique n'arrive pas à trouver sa place dans votre chorale? Ou encore, vous vous êtes déjà demandé si vous aviez le même « ah » que votre voisine à la chorale? Eh bien, c'est notamment pour répondre à ces questions que vous êtes invité à participer à ce stage, plutôt destiné donc aux personnes ayant déjà une pratique du chant en chœur ou ayant un attrait pour l'exploration des techniques vocales. C'est du dimanche 2 août jusqu'au mardi 4 août. Les horaires sont de 10h à 17h, sachant que vous vous arrêterez pour le repas dans le cadre donc de ces horaires. Et je vous donne le tarif fourchette, puisque Batotopie pratique toujours un prix fourchette en fonction donc de vos possibilités. Donc ce sera cette fois entre 66€ et 264€. Voilà pour nos propositions de ce vendredi 31 juillet pour vos activités et ateliers. On va passer tout de suite au reportage du jour. On va embarquer tous ensemble à bord du bateau à roues à Saint-Nazaire-en-Royan. Il s'agit d'une croisière commentée sur ce bateau qui nous propose donc un voyage au fil de l'eau, un moment de détente suspendu dans le temps et une découverte du patrimoine architectural et naturel. On va écouter tout de suite cette balade.
5: La première partie sur la Bourne, qu'on va bientôt quitter la Bourne. Je vous ai pas parlé de sa couleur quand même, plutôt verte, hein, ça on le voit, c'est dû à la présence d'algues microscopiques dans celle-ci. Petit détail, notamment le feu, il y a plus de 17 000 ans, on le faisait avec ses oxydes de fer. On a continué jusqu'au 19-20e siècle, hein. Allumette et briquet, c'est tardif dans notre histoire. En fait voilà, donc quand vous prenez un silex, hein, généralement, ce qu'on se dit c'est qu'on va le percuter contre un autre silex, on obtient une étincelle, pas du tout. Préhistoire, on en savait bien reconnaître dans le décor déjà, et bien ces éléments ferreux. Si on a des sudistes parmi nous, attention, c'est pas des mouettes qu'on a à tribord, c'est plutôt des goélands ceux-là. Vous parlerez pas mal d'oiseaux pendant cette traversée, l'ornithologie étant le but premier de ce bateau. Vous allez trouver donc les fameux cygnes tuberculés dont je vous parlais. Normalement les romantiques, vous les appréciez, parce qu'ils restent avec leur partenaire à vie. À vie pour un cygne, c'est une trentaine d'années. A noter aussi que le cygne, comme je vous le disais, il échappe un peu au code couleur habituel. Plus c'est jeune, plus c'est foncé chez lui, alors que d'habitude c'est clair hein, au niveau du plumage, chez les oiseaux juvéniles. Ceux chez qui on va bien le reconnaître sont en train de s'envoler, ce sont les cormorants qui partent maintenant hein, à l'avant-tribord en direction de l'Isère. Pour les cygnes, en continuant sur eux, hein, sachez que leur zone de nidification, eh bien, elle se retrouve à l'avant-bâbord, derrière le viaduc de Saint-Hilaire-du-Rosier. Pour l'explication sur le nom, Saint-Hilaire-du-Rosier, ça vient tout simplement de la Révolution. On utilisait en fait eh bien, des étendards pour se représenter le rosier ici, visiblement. Maintenant, pour les plus fins parmi nous, hein, vous avez pu apercevoir quelques canards noirs et blancs, pour le mâle en tout cas. Et bien, ce sont les fuligules morillons, pardon. Donc cela, c'est simplement pour moi l'occasion d'aborder très rapidement le dimorphisme sexué qu'on retrouve, hein, comme chez le canard col vert. On a un mâle qui est de haute en couleur pour la parade, la femelle, elle, qui est camouflée pour se protéger ainsi que les bébés. Et ça y est, on est passé sur l'Isère. Je pense que la différence de couleur, vous pouvez peut-être la noter. On est tout confluent, hein, ce pont marque pour moi le changement. Alors l'Isère, vous la trouvez peut-être relativement sale. Elle ne l'est absolument pas, sachez-le. Hein. Alors deux présences qui permettent d'en attester, ce seront la truite, qui est ici bien évidemment, et la loutre, aussi la loutre qui passe régulièrement, de manière récurrente, tous les ans. Donc celle-ci, hein, la loutre, n'est que de passage, elle ne va pas rester par ici, mais généralement, ce sont deux espèces que je viens de vous citer qui aiment, hein, les eaux de qualité.
6: Je viens d'Aix-en-Provence. Je trouve qu'il explique très bien. D'abord, je suis un peu troublée de voir l'eau si trouble que ça. Je ne suis pas habituée, je vois de l'eau claire. Apparemment, on nous a dit que c'était des sédiments, donc voilà. Mais c'est vrai que même en voiture, on est gêné de voir cette eau, hein, disons, argileuse. Là. Voilà, mais sinon, c'est sympa.
7: C'est familial, c'est bucolique, c'est... Franchement, ça fait plaisir, quoi. Enfin, moi, j'aime bien. Et quand on a racheté, puisque je suis un des responsables de l'entreprise, toute l'entreprise ici, le bateau, etc., eh ben, je me suis remis à piloter, mais de façon un petit peu quand même accessoire. C'est pas ma seule activité, mais je le fais avec plaisir, parce que ça permet de, bah, d'abord de garder la main, hein, de pouvoir remplacer au cas où s'il y a un petit problème avec un capitaine ou quoi que ce soit, et puis pour assurer les repos hebdomadaires. Et puis j'aime bien, ça fait une coupure aussi. De faire une croisière, je trouve que c'est sympa quand on dit aux gens « Ah, vous faites quoi ? Bah, je vais faire une petite croisière ce matin, je vais au boulot. » Voilà, et puis on rencontre des gens. Non, j'aime bien.
5: Au niveau des poissons, puisque j'en profite pour aborder les sculptures du club d'aviron à Tribord, ce sont les personnes avec qui nous partageons le plan d'eau en termes de navigation. Il n'y a plus beaucoup de monde sur l'Isère, on reprend ça après. Et donc, pour nos pêcheurs amateurs, vous trouverez des carpes, des perches, des brennes et des brochets. Pour l'Isère, du coup, un petit topo. Celle-ci, elle est plus grande que la Bourne. Elle fait quasiment 300 km, 280 pour être précis. Elle prend sa source très haut en altitude, à 3000 mètres, donc dans les glaciers des Alpes. Ça explique aussi pourquoi ses débits peuvent fluctuer, hein, également, mais sa couleur, elle va, bah, du coup, dépendre de son trajet. Différents bras vont l'alimenter. Et là-dedans, vous retrouvez beaucoup de sédiments, tout simplement. De l'ardoise, qui donne le côté bien gris, hein, de l'argile, du limon notamment, entre autres. Et donc l'Isère, quand même, ce qui nous intéresserait, hein, quelques siècles de ça, c'était où est-ce qu'elle se terminait. Je parle au passé, vous allez voir que ça a bien changé, la navigation est arrêtée. Mais l'Isère, de base, finit dans le Rhône, hein, au bout de son trajet, donc c'est à Pont d'Isère, si je ne dis pas de bêtises, ouais, Val d'Isère, c'est à la source plutôt. Et du coup, à ce moment-là, eh bien, la navigation pour le Dauphiné, elle passe que par là. C'est l'axe commercial le plus important. Je vous parlerai tout à l'heure un petit peu des denrées que nos mariniers transportaient. On a de la noix, de la soie et du tuf. Le tuf, ça ne vous parle peut-être pas beaucoup, mais vous verrez que ça fera écho quand je vous parlerai des fontaines pétrifiantes. Ça, normalement, hein, si vous connaissez le jardin, c'est le même principe, même combat. Voilà, donc pour nos mariniers dans le temps, mais bon, on se remet encore dans le contexte, mais les deux pieds dedans cette fois-ci, parce que sachez que l'Isère était très compliqué à pratiquer. Et ouais, faut imaginer qu'on avait une centaine de jours dans l'année où on pouvait poser les pieds sur l'eau, en faisant un petit signe de la croix quand même, hein, parce que c'était pas forcément très pratique. Vous imaginez qu'avec la fonte des glaciers, ça décapait, ce qui était bien le cas notamment sur Grenoble en un siècle, plus de 27 fois leurs ponts se sont fait rafler par les grandes crues. 27 fois pour remettre des ponts en place, c'est pas si facile que ça. Donc, quand je vous dis dans le temps, du coup l'Isère, il a fallu l'aménager, hein, pour qu'elle soit aussi calme que ça. On a commencé au XVIIe siècle. À ce moment-là, hein, on faisait des casiers d'inondation. Autour de Grenoble, par exemple, hein, c'est tout simplement de délimiter une plaine qui va être inondée quand il y a des trop-pleins. Voilà, de manière artificielle. Aujourd'hui, notre état des lieux, eh bien, il est centré autour de barrages, tout simplement parce que ces barrages, maintenant, n'ont pas d'écluse. Il y en a 6 de barrages qui sont arrivés au XXe siècle. Ce sont des barrages hydroélectriques. Ils sont utilisés par EDF, donc ça nous sert, hein, pour nous. Mais par contre, la navigation, elle est clairement stoppée. Et là, du coup, l'Isère, on la retire des voies navigables de France au XXe siècle aussi. 1957 à peu près. Voilà pour ça, donc l'Isère aujourd'hui elle ne sera naviguée que par nous sur un tronçon de 10 km grosso modo d'un barrage à l'autre. Donc on fera notre demi-tour ensemble après le village de la Saône, mais vous le saurez, hein, c'est pour éviter du coup ces barrages sans écluse. Voilà pour ça, quand le premier barrage est arrivé par contre, hein, là ça a vraiment calmé ce qui était une déesse dans le temps, Isère Isara tout de même, déesse de la fertilité. Je vous reparlerai de déesse tout à l'heure et un petit peu de mythologie quand même. Et donc bah, là, ça lui a permis de grimper 3-4 mètres et puis de s'étaler sur les côtés. C'est comme ça qu'elle a pu s'élargir. Et au final, on en vient enfin à l'heure actuelle. Si je vais vous parler de biodiversité, c'est grâce à cet état des lieux qui s'est formé, hein, sur les années passées et les siècles. derrière une usine pensionnat. Après, des jeunes filles travaillaient là. Attention, hein, autre contexte, autre débat. Et donc, celle-ci était payée à peu près 4 francs par mois. Vaugirard-sur-Aulne, ancienne cité ouvrière basée sur vraiment le commerce textile, la soie. Notamment, je vous parle de bâtiment maintenant qui est derrière les arbres. Ben voilà, une usine textile pour les tresses et lacets notamment. Tout ça, c'est à les fournir hein, pour les chaussures et les corsets. Donc voilà pour l'ancienne décharge plastique. Aujourd'hui, jardin remarquable, jardin des fontaines pétrifiantes. J'ai plus de 8000 mètres carrés quand même, plus de 600 essences végétales également, associées à ce minéral omniprésent avec la grande cascade qui s'écoule en son sein. A noter que cette cascade, eh bien, le château l'utilisait avant cela. Nous l'avons détournée depuis pour la faire eh bien, couler juste là. Le château, peut-être au XIVe siècle, lorsqu'il a ajouté son pont-levis, eh bien, utilisait un système hydraulique, pourquoi pas, pour abaisser et relever tout ça. Donc, le procédé, le principe de calcification, de pétrification, je ne vous embêterai pas trop avec la formule chimique, je vous le rappelle, c'est comme ce qui se passe sous terre, hein, pardon, avec les stalactites et les stalagmites. Sauf que c'est en accéléré, sous terre c'est quelques millimètres par siècle, et là du coup en extérieur, avec l'apport de la végétation, ce sont des centimètres par an pour la pétrification, ce qui est assez dément. Hein. 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
8: 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Alors, est-ce que c'est la première fois que vous faites cette croisière sur le bateau à roues ?
9: Non, c'est la deuxième fois. La première fois avec mes petits-enfants.
8: Vous profitez de la venue de vos petits-enfants pour faire cette croisière ?
9: Tout à fait. C'était pour les initier à la nature. Parce que c'est important pour moi, la nature, et c'est important de leur montrer ce qui se passe. Et voilà.
7: Depuis quelques années, on a choisi d'avoir une marque qui s'appelle Visite Nature Vercors. Parce qu'on a justement trouvé que nos 4 produits sont des sites naturels. Ils sont situés dans le Vercors, mais nous avons aussi une vocation de visite. Et donc c'est un choix qu'il faut assumer de dire on va accueillir du monde sur nos sites, surtout qu'on est des sites grand public, pour donner des explications déjà didactiques, sensibiliser, expliquer. Alors on essaye de ne pas être, on n'est pas non plus une association de protection de la nature. Chacun a son rôle. Mais disons que dans la pratique touristique, ça n'empêche pas qu'on peut avoir une sensibilité et d'essayer de faire les choses correctement. Donc, par exemple, on a changé les moteurs du bateau il y a quelques années parce qu'ils commençaient à être anciens, ils consommaient beaucoup, etc. Et donc, on est avec des moteurs beaucoup plus modernes, qui polluent moins, qui font moins de bruit, etc., mais qui sont encore en diesel. Donc on réfléchit aussi à passer par exemple en électrique, mais pour l'instant c'est un petit peu trop précoce sur ce type de bateau.
5: L'Isère tout de même, elle a été coupée hein, par nos aménagements durant un temps, et aujourd'hui du coup adaptation bien différente, mais de ces milieux avoisinants justement. Elle a été en fait séquencée un petit peu par nos aménagements, et donc maintenant je peux vous faire une distinction entre cette rivière et ce qui se trouve autour. On appelle ça des terres humides. Ça peut sembler logique dit comme ça, hein, ça reçoit de l'eau sur une journée dans l'année ou alors sur l'année. Mais ces terres-là, hein, malgré leur simplicité, pensez aux marais, pensez aux tourbières également, elles sont bien plus complexes que vous ne le pensez et surtout eh bien, essentielles pour nous, surtout aujourd'hui. Vous pouvez bien imaginer que les terres humides, elles fonctionnent comme les reins pour la planète Terre. Elles filtrent donc la pollution pour nous. Pareil qu'il y en a un petit peu trop de pollution en ce moment, hein, sans nous affoler. À côté de ça, imaginez aussi bien que celle-ci, eh bien, sans elle, nous n'avons pas d'eau potable pour nous. Donc c'est quand même deux données intéressantes, surtout pour la question de l'eau nous concernant en ce moment. Loin de moi hein, l'idée de tambouriner là-dessus, on va plutôt voir comment est-ce que des espèces peuvent interagir avec cet environnement, nous y compris. Et je vais commencer avec le cormoran, puisqu'on l'a croisé tout à l'heure. Donc, vous vous rappelez du cormoran, ce que vous l'avez tous bien vu, c'était l'oiseau noir au milieu des cygnes. Il était posé sur une branche, peut-être que vous l'avez vu en train d'étendre les ailes. Alors s'il étend ses ailes d'ailleurs, petite explication, c'est parce que son plumage n'est plus imperméable. Celui-ci en fait, pour plonger, c'est un très bon plongeur, hein. Le cormoran il peut aller jusqu'à 11 mètres de profondeur, ce qui est une prouesse biologique quand même. Et pour ce faire, il est obligé de l'endommager lui-même. Son plumage, il sécrète une substance qui va le couvrir pour mieux glisser sous l'eau. Enfin, cette substance, une fois au soleil, il doit s'en débarrasser. Voilà pourquoi, des fois, vous le voyez tenir la pose de Jésus. Donc ça, c'est pour son action, dirais-je. Mais notre action envers le cormoran, elle est un petit peu moins positive. Il faut imaginer que beaucoup de personnes s'en plaignent allègrement, ce que je comprends. On va se mettre bien dans la peau d'un pêcheur l'espace d'un instant, des cormorans, il y en a de plus en plus. Et en plus de ça, c'est vrai qu'ils se nourrissent quand même pas mal, ils mangent du poisson, paraît-il. Alors, outre la blague, le cormoran, eh bien, lui, sachez-le, hein, il n'est pas accusé de surpêche. C'est là que j'aimerais bien venir interagir, moi, avec nos termes, notre vocabulaire, qui sont plus adaptés, me semble-t-il. Parler de surpêche hein, chez cormoran, c'est tout simplement impossible. Donc ça nous concerne bien, nous. Hein. Quand on se plaint de le voir manger trop de poissons, eh bien, il faut quand même relativiser, prendre un pas de recul et engager nos propres activités. À côté de ça, le cormoran, effectivement, il est en recrudescence. On va le trouver de plus en plus dans certains points. Mais bon, il faut aussi parler de la marque anthropique, c'est-à-dire que celui-ci va suivre des mouvements humains. Et donc au final, la faute, hein, à chaque fois, nous revient. Sans se flageller, on va imaginer plutôt des solutions, hein, histoire d'aménager encore, j'espère que vous retiendrez ce terme aujourd'hui, l'aménagement pour moi est un juste milieu, comme on l'a fait avec cette déesse Isara. Et bien aujourd'hui, avec le cormoran, on peut prendre le cas de la Chine comme exemple, qui est assez eh bien, débrouillard, dirais-je, il pêche avec le cormoran. En fait, il est accroché à la barre, il me semble que c'est la nuit qu'il part, ceci, et avec un anneau autour du cou, il l'empêche d'avaler cette prise. Par contre, une fois du coup la pêche terminée, on lui retire cet anneau, et là, celui-ci va pouvoir eh bien, manger. Donc, au final, on y trouve un équilibre, nous sommes nourris, il est nourri, et il reste en vie. La question de rester en vie, là, elle est un peu plus intéressante, puisque peut-être que cela ne concernera pas tout le monde, et si je tiens à défendre hein, notre vocabulaire de ces mauvais termes appliqués maladroitement à la faune qui, aujourd'hui, tente de s'adapter, c'est parce que demain, nos enfants hein, n'auront peut-être que ces animaux-là à voir. On a besoin quand même d'un monde avec quelques animaux, donc si on rouspète dès qu'il y en a qui sont quoi, soi-disant, à leur place, eh bien, ça posera souci, j'espère que vous le comprenez. Donc, c'est ces torts-là dans mon comportement que je tente hein, d'éviter. Continuer, eh bien, on peut parler du ragondin également, qui lui est un très bon exemple. Le ragondin n'est pas très apprécié non plus. Mais imaginez que le ragondin, moi, quand je vous parlais de berge et de stabilité, de ce besoin hein, essentiel, eh bien, lui, effectivement, va venir l'enrayer. Le ragondin, il est réputé pour faire des trous, tout simplement, hein, au niveau des berges creusées. Et ça, ça va déstabiliser les systèmes racinaires des essences pionnières. Bon, ça, c'est un fait. Par contre, le ragondin, effectivement, s'il n'est pas adapté à son environnement, c'est que c'est pas le sien. C'est nous qui l'avons ramené ici. Il y a quelques siècles de ça, pour la fourrure. On est allé le chercher aux Amériques, où il était, ma foi, très très bien, pour le ramener dans un nouvel environnement, et aujourd'hui, on s'en plaint. Vous voyez un petit peu le modèle qui se répète, qui se répète, qui se répète. Donc l'idée de parler d'espèces ou d'essences nuisibles ou invasives, elle n'est pas appropriée tant qu'on ne se prend pas en compte, nous, dans l'équation. D'accord ? On n'a pas le droit, tout simplement, moralement, de crier sur des espèces alors que nous les avons introduites. La nature, elle fait ce qu'elle peut, encore une fois. Je voudrais quand même qu'on reprenne ça ensemble. Est-ce que vous vous rappelez peut-être pour certains ou certaines comment fonctionne réellement un bateau à roues ? Quel est le système qui est en place pour faire tourner la roue ? Vous connaissez ? Pensez à ce vieux film de Mickey, vous savez, en noir et blanc, pour ceux qui l'ont vu, où il siffle au volant de son bateau à roues, à la barre à roues. Vous voyez la fumée se dégager des cheminées ? Voilà, donc c'est à vapeur, hein, ça fonctionne un bateau à roues normalement. Pour l'idée. Nous, vous l'entendez, je pense, vous le ressentez peut-être également, nous avons des moteurs. Il y avait une condition derrière qui nous a forcé à le faire. C'est tout simplement de l'impossibilité de pouvoir vous recevoir sans ça. En fait, le premier propriétaire était bien parti pour un vrai bateau à roues, type Mississippi. Sachant que là-bas, hein, ce que vous avez en Louisiane, ce sont des side-wheelers, donc ils ont deux roues, hein, une de chaque côté. Et donc, pour l'idée, celui-ci est revenu à demander à tout simplement à pouvoir hein, créer son bateau à roues à vapeur ici sur l'Isère. On lui a dit deux choses. La première, c'était non, assez fermement, puisqu'en termes de sécurité pour la qualité tourisme, eh bien, les deux ne collaient pas. Un bateau doit être capable, lorsqu'il transporte des passagers, de faire demi-tour sur lui-même, de couvrir une certaine largeur, d'être manœuvrable quand même toute la durée, ce qui n'est pas le cas d'un bateau à roues. J'ai l'appui historique pour vous le présenter, ce fait. Au 19e siècle, le courrier circule sur l'Isère, qui est un véritable bateau à roues, à vapeur. Sauf que celui-ci est parti pour 3 jours de navigation, n'en a tenu qu'un seul. Et encore, il a fallu qu'on le sorte du chemin par un ancien chemin de halage. Là, en fait, hein, c'est ce qu'on utilisait pour tracter les embarcations, les faire remonter courant. Vous avez donc des bœufs, plusieurs attelages, des chevaux, qui ont tracté le bateau. Voilà hein, comment on aurait dû terminer nos visites, nos croisières ensemble à chaque fois, si on était parti sur cette idée-là. Donc on a gardé des moteurs qui permettent d'assurer un rendement hein, quand même, avec 140 personnes à bord, si besoin. Et et ben voilà, maniabilité en termes de sécurité. Les canards sont relativement adaptables au niveau de la bourne. S'ils restent autour d'une petite zone autour du bateau, c'est encore par confort. C'est vraiment pas par besoin naturel, sachant qu'ils ont une vaste étendue. Donc visiblement, on ne les dérange pas plus que ça. Et rien qu'à voir du coup la distance qu'ils mettent, qui est très moindre hein, quand nous on arrive, et que eux tentent, entre grandes guillemets, de nous éviter avec beaucoup de flemme. Donc visiblement ça ne les dérange pas trop. Un cas un peu plus intéressant qu'on a rencontré, c'était avec le héron cendré, qui lui du coup se place à l'avant du bateau, et lorsqu'on arrive on peut très bien se dire que bah, s'il s'envole c'est parce qu'on lui fait peur, qu'on le dérange. On a cru ça pendant un bon moment, et petit à petit on s'est rendu compte qu'en fait en avançant avec le bateau on fait avancer tout plein de bancs de poissons, et que lui il va se placer 50 mètres plus loin pour les récupérer à chaque fois. Et donc il nous suit mais par l'avant, c'est assez étrange. Et donc on y voit en tout cas pour l'instant là en cas d'adaptation.
10: Nous, on vient du Finistère, en Bretagne.
8: Et alors, qu'est-ce que ça vous fait là de découvrir avec les commentaires du guide sur cette croisière ?
10: Ah bah, c'est sympa à voir, on découvre un autre environnement.
7: On essaye depuis quelques années de faire moins mais mieux. C'est-à-dire qu'on a cette réflexion de dire que le territoire a une capacité d'accueil, nos sites ont une capacité d'accueil. Il y en a qui peuvent accueillir beaucoup, il y en a qui peuvent accueillir moins. Et donc on réfléchit beaucoup à ça pour en fait augmenter la qualité. Au jardin, par exemple, avant on rentrait en continu. Donc on avait beaucoup de monde dans le jardin, mais souvent assez concentré l'après-midi. Et grâce au Covid d'ailleurs, où on nous a demandé de contrôler les accès, de ne pas être nombreux, on a mis en place le même système que dans les autres sites, c'est-à-dire vous rentrez par créneau horaire. Et donc, toutes les 20 minutes, il y a des gens qui rentrent, et du coup, toutes les 20 minutes, à peu près, il y a des gens qui sortent. Et bien, en fait, on accueille plus de monde, mais il y en a moins à chaque instant. Il n'y a plus de piétinement, ou pratiquement pas hein, de piétinement de massif. Les guides jardiniers sont aussi là pour expliquer. Et à bord du bateau, c'est un peu la même chose. Au début, on donnait des explications extrêmement formelles, de visites assez classiques, touristiques. On le fait toujours, mais on essaye d'amener une petite sensibilité, une explication. Donc oui, on reçoit beaucoup de monde, mais on essaie de le faire correctement. Et pareil au niveau de nos salariés aussi, on donne quand même du travail. On travaille à beaucoup de gens, mais c'est pas une raison parce qu'on donne du travail qu'il faudrait faire n'importe quoi. D'abord parce que les salariés aussi, ils ont de plus en plus besoin de sens, de pas juste faire une visite et puis hop, on oublie, puis on passe à autre chose, etc. Non, quand j'ai un des visiteurs, j'essaie de les avoir vraiment pour moi. Et donc on a choisi, non, au contraire, de séparer les choses, de les faire de façon sereine.
8: Alors, est-ce que ça vous a plu, cette croisière ?
11: Nous ne sommes pas d'ici. Ah, oui. Je viens de la Suisse.
12: Oui, ça nous a bien plu. C'était magnifique. Le soleil était au rendez-vous. Et puis, on a eu vraiment des bons commentaires, des bonnes explications tout au long de la navigation.
0: N'hésitez pas donc à larguer les amarres pour cette croisière commentée au départ et au retour donc de Saint-Nazaire en Royan sur le bateau à roues. La croisière dure environ 1h30 et vous pouvez réserver en ligne au préalable donc pour être sûr d'avoir une place lors de la croisière. Les différents départs ont lieu à 9h30, à 11h15, à 14h et à 15h45. Et puisque vous serez à Saint-Nazaire, d'ailleurs, n'hésitez pas aussi à aller découvrir les autres sites emblématiques, notamment donc l'autre site de Saint-Nazaire, la grotte de Thaïs, ou alors un peu plus loin, le jardin des fontaines pétrifiantes à la Saône, ou la grotte de Chouranche. Et on va passer tout de suite à l'agenda de ce vendredi 31 juillet. Ce magazine estival est réalisé en collaboration avec nos partenaires.
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0: Temps fort et rendez-vous incontournable, c'est l'heure de l'agenda. Une sélection non exhaustive de sorties sur le territoire du Royan-Vercors concoctée par la rédaction. Et en cette fin de semaine, on met l'accent donc sur quelques temps forts, quelques rendez-vous de l'agenda. Avec tout d'abord, ce soir, ce vendredi soir, une soirée jeu qui a lieu à la Bouillotte, le café librairie de Saint-Jean en Royan, donc qui fait des soirées jeux en fait tous les vendredis jusqu'à minuit. Et ça débute à 20h30. C'est une soirée jeu côté tanière spéciale interaction avec les jeux Hopla. Il y a également une initiation aux jeux de rôle. À noter que cette soirée est destinée donc aux adolescents et aux adultes et c'est sur réservation auprès de la Bouillotte. Ce vendredi 31 juillet, il y a un concert au Grand Séchoir à Vinay. Il s'agit du duo Bigarret, un duo de jazz donc, qui aura lieu à 19h, un apéro-concert entre deux rives. Le duo Bigarret, c'est la rencontre sensible et audacieuse entre Mélanie Gobert au chant et Sylvain Fouché au piano. Ensemble, ils tissent un répertoire Bigarret où se croisent jazz atypique, chansons oubliées et trésors cachés de la scène française, américaine et brésilienne. Leur répertoire se promène avec liberté entre les rives du jazz et de la chanson, avec un souffle de Lassa de Sella, un clin d'œil à Mainvielle ou encore des détours par Jobim et Mingus. Le duo Bigarret, c'est aussi une démarche de transmission puisque certains morceaux sont racontés, replacés dans leur contexte historique, culturel ou politique. Le public découvre des œuvres méconnues, des textes forts, des mélodies oubliées dans une ambiance à la fois énergique et intimiste. Le concert aura lieu donc à 19h au Grand Séchoir à Vinay. La réservation est obligatoire donc auprès du Grand Séchoir. Et le tarif par personne pour cette soirée est de 15€, sachant qu'une boisson et des amuse-bouches sont compris dans ce tarif. Du côté de Saint-Jean-en-Royans, à l'Arsolide, qui est un centre culturel de Saint-Jean, eh bien, il y a des événements également ce week-end. Tout d'abord, le samedi 1er août, ce sera une conférence sur le Japon, l'équilibre impossible, donc dans le cadre de l'exposition en cours sur le Japon. La conférence aura lieu de 15h30 à 17h, donc samedi, et elle vise à montrer comment l'alternance entre ouverture et fermeture façonne l'histoire et la culture du Japon. L'entrée est libre et la conférence est pour tous les publics. Et puis toujours à l'Arsolite à Saint-Jean, mais cette fois-ci dimanche, il y aura une cérémonie du thé, une cérémonie traditionnelle du thé japonais. On vous invite à partager un moment de calme autour d'un matcha préparé selon l'art du chanoyu, guidé par un maître du thé. La cérémonie aura lieu donc de 15h30 à 17h et on écoute tout de suite Mathieu Lourmas, le directeur adjoint de l'Arsolite, nous présenter ce rendez-vous.
13: Le dimanche 2 août, il nous propose donc une cérémonie du thé. C'est le lendemain, c'est de 15h30 à 17h. Et là, c'est vraiment une chance unique de pouvoir découvrir cette tradition directement au cœur de l'exposition. On s'installe sur le pavillon de thé qui a été installé dans l'exposition. Donc, trois privilégiés, on va dire, peuvent prendre place directement auprès de Franck Armand sur le pavillon. Alors, privilégiés en même temps, bon, voilà, faut accepter de rester assis pendant une heure et demie, soit sur ses genoux, soit en tailleur. Mais en tout cas, c'est une façon d'être au plus proche du maître de cérémonie. Mais également, on accueille 10 autres personnes autour du pavillon. Et ils profitent également, puisque Franck vient avec un assistant ou une assistante. Et il profite également de ce moment un peu privilégié autour de ce rituel qui est millénaire désormais. Et à l'issue du rituel, Franck prend le temps d'avoir un échange avec les participants autour justement de la cérémonie, des objets du thé, de ce qui est recherché à travers cette cérémonie, d'un point de vue spirituel également. Voilà, c'est vraiment une occasion unique de comprendre un pan entier de cette culture nippone. Pour la cérémonie du thé, la place sur l'estrade est à 15€. Les places autour du pavillon sont à 10€. Pour la conférence, c'est en accès libre.
0: On écoutait Mathieu Lourmas, le directeur adjoint de l'Arsolite, donc le centre culturel de Saint-Jean-en-Royan, qui nous parlait de cette cérémonie du thé qui aura lieu dimanche 2 août dans l'après-midi. Et puis samedi 1er août, il y aura un marché du bien-être à Choranche, au Cabane Café plus précisément. Ça aura lieu toute la journée de 10h à 19h et dans ce joli cadre du Cabane Café, vous pourrez retrouver sur place plusieurs thérapeutes et praticiens, praticiennes bien-être. On va écouter tout de suite Joël Moretti qui a fondé en fait ce pôle bien-être et ce marché du bien-être, nous expliquer donc le concept.
14: Des petites bulles de bien-être donc, que nous apportons sous forme de chapiteaux, d'espace, un petit espace où les personnes pourront venir À la jeunesse est la bienvenue, les personnes âgées également. Il y a différents praticiens qui sont spécialisés dans ces domaines. Et nous faisons des formats courts de 30 minutes afin qu'ils puissent découvrir plusieurs pratiques s'ils le souhaitent, que ça ne soit pas des longues séances. Ça permet également des petits prix pour que ça soit attractif pour les gens également. Les temps sont durs par moment, donc il ne faut pas que ça enlève le bien-être dans leur quotidien. Il y a environ entre 5 et 10 praticiens par marché, suivant les endroits. Un nouveau
1: possession.
14: Lieu pour nous après Cabane Café est vraiment très apprécié. C'est un lieu insolite, magnifique. Il ouvre son gîte également pour les ateliers avec sa terrasse qui surplombe les falaises du Vercors. C'est un lieu insolite, magnifique. On est très contents, ravis de cet accueil.
1: Voilà, on a amorcé là, Joël, le calendrier, donc avec Cabane Café à Chourange, le 6 juin, puis

0: donc pour un tarif de 20€, donc les 30 minutes pour le Reiki, et de 20€ les 30 minutes pour le massage pied-main-tête. Et également Laurie Rousseau, qui est numérologue, praticienne en herboristerie et créatrice, donc qui vous proposera de la cartomancie et de la numérologie pour un tarif donc de 30€ les 30 minutes. N'hésitez pas à les contacter pour vos demandes de rendez-vous donc au préalable. Vous avez tous les contacts sur la page Facebook, mais vous pourrez également donc être accueilli sur place sans rendez-vous lors de ce marché bien-être. Plusieurs concerts à vous signaler aussi pour ce week-end. Samedi, tout d'abord, du jazz manouche à Écheville à partir de 18h. Un concert, nous dit-on, festif et joyeux. Quelle que soit la météo, le public se dégage toujours d'eux, donc une bonhomie apaisante qui ne prendrait de la vie que ce qu'il y a de chantant, de gai pour le jouer, de triste ou de tragique pour le transformer en manoucherie ou dans une humanité qui semblerait apaiser tout le monde malgré certaines douleurs. Voilà pour la présentation de ce concert jazz manouche. Ça se déroule à la Guinguette du Pêcheur samedi et le tarif est au chapeau. Samedi toujours, mais cette fois-ci du côté de Saint-Martin en Vercors. C'est un concert de Théo Didier qui a lieu à partir de 18h. Des petites animations sont prévues avant le concert et puis il y aura ensuite une première partie avec la Movida qui est de la musique festive. Et donc enfin en deuxième partie, ce sera Théo Didier et le Roulotte Orchestra. Ça se déroule au jardin de ville de Saint-Martin en Vercors et c'est gratuit. Un autre concert cette fois-ci à l'abbaye de Léoncelles dans le cadre des Dimanches en musique qui ont lieu donc tous les dimanches à 16h à l'abbaye. Et cette fois-ci, il s'agira donc de l'ensemble Unisonie, c'est-à-dire une transcription d'extraits de l'art de la fugue de Jean-Sébastien Bach et des œuvres de compositeurs français qui ont affectionné la viole de gambe et le violoncelle pour l'élégance et le raffinement de leur sonorité. Le tarif pour ce concert est de 15€ et donc c'est proposé par les Amis de Léoncelles. Dimanche 2 août, je vous rappelle également qu'il y aura un fonds d'atelier à Rochechinard, un salon des artistes donc à la Maison Musée de Rochechinard. Ce sera donc dimanche de 11h à 19h et il s'agira d'un grand débarras, d'une exposition et d'une vente en présence de nombreux plasticiens. Et puis un dernier rendez-vous à vous signaler pour terminer cet agenda. Dimanche 2 août, c'est aussi le début de l'événement Caméra en campagne qui aura lieu jusqu'au 7 août. L'événement donc Caméra en campagne qui est à Saint-Julien en Vercors et c'est la 17e rencontre de cet événement. Vous pouvez retrouver tout leur programme sur leur site internet. Le programme est riche, je vais pas pouvoir tout vous détailler aujourd'hui au micro, mais par exemple donc, le dimanche 2 août, donc c'est le jour de l'ouverture, et bien il y aura donc l'ouverture du festival à 17h30 avec le concert Plate-bande et à 21h un film Le Mohican de Frédéric Farucci. Sachant que le thème cette année de Caméra en campagne, c'est résister. Et on termine ainsi notre sélection agenda du vendredi 31 juillet. On va tout de suite mettre en lumière l'un de nos partenaires de ce magazine estival. Il s'agit du Musée de la Préhistoire qui nous propose un nouveau parcours de visite entièrement repensé, de nouvelles collections à découvrir depuis ce printemps. Il s'agit en fait de la deuxième tranche de la refonte muséographique engagée dès 2022. Pour en savoir plus donc sur ce nouveau parcours, nous avons rencontré Loïc Mathieu qui est médiateur culturel et assistant de conservation au Musée de la Préhistoire du Vercors.
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2: Cette salle, c'est vraiment un lieu spécifique au Musée de la Préhistoire du Vercors, puisque les visites guidées des groupes ou les visites libres des visiteurs durant l'été notamment vont être jalonnées par un passage dans cette salle où les médiateurs et médiatrices du musée vont expliquer par le geste une approche de la taille du silex. Donc on va vraiment avoir une interaction où les visiteurs vont pouvoir voir des outils en silex en train d'être taillés devant eux et puis vont pouvoir également poser

0: toutes les questions à un médiateur qui leur montrera les gestes et pourra, à partir du matériel présent ici, mettre un petit peu plus l'accent sur telle ou telle technique ou méthode de taille utilisée par les humanités préhistoriques.
1: Et alors, tailler en silex, est-ce que c'est si simple que ça ?
0: Pas si simple que ça. D'autant que quand on taille ici, on essaye de se balader sur plusieurs milliers d'années, voire centaines de milliers d'années, sur les gestes des humanités préhistoriques. Donc, chaque approche peut être un petit peu différente. Il y a des connaissances de base à connaître sur le silex. Ici, en fait, on a... J'allais dire pas grand chose à inventer, on essaie juste de réapprendre la façon de travailler des humanités préhistoriques. Et donc on va travailler en utilisant les mêmes matières premières, les mêmes outils de taille.

0: Donc l'idée dans ces démonstrations, c'est quand même que les gens comprennent que quand on parle des humanités préhistoriques, on ne parle pas que de bons sauvages qui tapaient sur deux cailloux. On a quand même ce qu'on appelle les méthodes de taille, où on va devoir organiser les volumes, les angles, les convexités d'un bloc pour pouvoir débiter des éclats. Le silex est un caillou plus dur que du fer. Donc si on ne le percute pas au bon endroit, si on ne prépare pas ce qu'on appelle des plans de frappe d'une bonne façon, il ne se passera pas grand-chose dans le bloc. Au fur et à mesure de la préhistoire, les femmes et les hommes vont utiliser des techniques différentes. On peut avoir une technique qui met en mouvement des cailloux. On appelle ça des percuteurs durs. Et on va percuter le silex directement. On appelle ça les percussions directes avec des percuteurs durs. Ça permettra d'obtenir des éclats. Et puis, on se rend compte que, d'après les découvertes scientifiques, les femmes et les hommes, il y a au moins 400 000 ans, après avoir percuté avec des pierres sur d'autres pierres, vont utiliser d'autres types de percuteurs, et notamment des percuteurs en bois de serre ou en bois d'arbre, en bois de cervidé, avec lesquels on va pouvoir obtenir des éclats un petit peu différents des éclats obtenus avec les percussions à la pierre, puisque ce sont des éclats qui vont être plus minces et plus rentrants dans les blocs, plus couvrants. Ça permettra de faire des enlèvements complètement différents. Mais chaque percussion nécessite la préparation d'un plan de frappe qui accueillera la percussion. Donc, on va jouer sur des angles et des volumes. Et on pourra également, avec certaines percussions, ça c'est plus une spécificité des Homo sapiens, même si Néandertal réalisait des lames un peu épaisses, il travaillait quand même sur éclats, qu'on appelle prédéterminés pour les Néandertaliens. Et nous, les Homo sapiens, on va avoir une production qu'on appelle laminaire. On va tailler des lames. Des lames, ce sont des éclats qui ont des bords parallèles et qu'on va pouvoir travailler en série et en grande quantité.
1: Et donc tout ça, les visiteurs le découvrent dans cet atelier, donc dans cette démonstration, en tout cas de taille de silex. Donc ça, on le rappelle, c'est quelque chose qu'on peut faire lors de la visite du musée. Il n'y a pas besoin de réserver.
0: Non. Alors, en tous les cas, durant l'été, le musée, les médiateurs et médiatrices du musée vont proposer 3 démonstrations de taille dans chaque jour. Et donc, avec un billet d'entrée au musée, à 11h, 14h30 et 16h, les visiteurs du musée sont invités à venir assister à la démonstration de taille.
2: C'était un extrait de la visite sonore de la nouvelle muséographie du musée de la préhistoire du Vercors à Vassieux. Pour en savoir plus, rendez-vous sur préhistoire-vercors.fr ou radioroyon.fr.
3: Loïc Mathieu, le médiateur culturel et l'assistant de conservation du musée de la préhistoire du Vercors, donc à Vassieux en Vercors, nous présentait ce nouveau parcours de visite repensé. À noter que vous pouvez écouter l'intégralité de son interview sur notre site internet radioroyon.fr. Et on se dirige maintenant du côté de Rochechinard, en poursuivant la visite de la maison-musée de Rochechinard que vous avez pu découvrir toute la semaine sur nos ondes dans ce magazine estival. Et c'est une visite qui se fait en compagnie de Jean-Daniel Laforêt, le président de l'association des Amis de Rochechinard. On écoute.
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5: Ce musée est en fait animé, géré, a été créé par une association qui, elle, est vieille de 54 ans. Ça a été une volonté des jeunes de Rochechinard à l'époque de justement préserver ce patrimoine rural et agricole qu'ils ont connu et que peut-être leurs parents, avec la modernité de l'agriculture, d'autres formes de vie, avaient tendance à faire disparaître ou laisser disparaître. Et donc, moi, ces jeunes, avec en tête Alain Derbier, à l'époque, moi, je les appelle les pères et les mères fondateurs et fondatrices de ce musée. Et dès les statuts de l'association en 1972, il y avait deux objets dans les statuts qui étaient mis en exergue, mis en avant. Le premier, c'était conservation, patrimoine, restauration. Et le second, et on est en 72, était lieu de culture, de manifestation artistique. Et ça, c'est un challenge qui est toujours d'actualité et qui est aussi pour les membres de l'association, pour le conseil d'administration que j'anime, c'est aussi une volonté forte de conserver ces deux volets dans le musée. Donc, outre les pièces dont je vous ai parlé tout à l'heure, où vous allez rencontrer les objets, eh bien, il y a une salle qui est dédiée justement à l'exposition. Exposition d'art plastique. Et cette année, nous aurons une exposition picturale, et ça sera un hommage à un peintre local, je vais dire régional aussi, aujourd'hui décédé, qui était Alain Ploy. Donc Alain Ploy va, à travers ses tableaux, habiter le musée pendant cette saison estivale. Alain Ploy, comme je disais, est décédé en 2024. On a eu vraiment souci de lui rendre hommage. Et donc, comme tu viens de le dire, Patrice, Alain Ploy, c'est un monsieur que l'on connaissait, que l'on croisait dans les manifestations artistiques, mais qu'on pouvait aussi voir faisant ses courses. C'était ce monsieur un peu vieille France dans son parler, discret, avec des gestes toujours élégants, au sourire bienveillant. Ça a été vraiment une des belles figures du paysage artistique du Royan pendant plusieurs décennies. Juste pour le décrire physiquement, je voudrais dire, m'arrêter à son regard. Ce regard perçant, vif, curieux de tout, qui ne pouvait pas laisser les gens insensibles. Il avait en fait aussi, outre son travail pictural, qui est fondé sur la peinture à l'huile travaillée au couteau, il se disait complètement marqué et par l'impressionniste et par l'abstraction. Et effectivement, les œuvres que l'on vous présentera traduisent effectivement ce cheminement où la couleur et la matière, que ce soit versus impressionniste, versus abstraction, prédominent vraiment par rapport aux traits. Et puis, on ne peut pas parler d'Alain Ploy sans rappeler son amour immodéré du Royan et du Vercors et son attrait, son attirance pour les roches et les rivières, et il a particulièrement illustré Ébourne et Cholet. Les tableaux d'Alain Ploy, au-delà de la salle d'exposition, habiteront toutes les salles du musée. Donc, le lancement de la saison et le vernissage seront le 25 juillet à 18h30. Vous êtes tous conviés à participer à la découverte de la programmation et au vernissage de l'exposition.
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0: d'écouter donc Jean-Daniel pour cette visite de la maison musée de Roche-Chouchinard qui accueille donc en ce moment l'exposition Alain Ploy, à découvrir sur place aux horaires d'ouverture. Donc je vous les rappelle, c'est tous les jours de 15h à 19h, sauf le lundi. Et puis un rendez-vous à ne pas manquer en cette fin de semaine sur place, eh bien c'est le Salon des Artistes, le fonds d'atelier qui aura lieu ce dimanche 2 août de 11h à 19h. Il s'agit d'un grand débarras, d'une exposition et d'une vente, donc en présence de nombreux plasticiens sur place à Roche-Chouchinard. Et on s'achemine maintenant vers la fin de ce magazine estival, votre magazine de l'été en Royan-Vercors et dans le sud du Grésivaudan. Merci à Patrice pour la réalisation technique de cette émission et merci à vous toutes et tous de nous avoir suivis aujourd'hui. Je vous rappelle donc que vous pouvez retrouver le mag de l'été à 9h, à midi et à 18h, donc tous les jours du lundi au vendredi, toute la semaine. Et vous pouvez également réécouter l'émission sur notre site internet radioroyan.fr. Eh bien, je vous souhaite une très belle journée à toutes et à tous sur notre territoire. À bientôt. 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

0: Paolo Sebuna. 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
1: Fantastique.

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